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1: Dernier jour de la semaine activé avec Chérie FM. J'ai aussi choisi les meilleurs moments du réveil chérie. Je vous les passe après la playlist 2000, Katy Perry et Jason sur Chérie FM.
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0: Mais quel plaisir, la playlist 2000 sur Chérie FM, on remet ça vite. Ah bon, voici Alex et Tiffany. Et hier matin, Tiffany nous a proposé de gagner de l'argent facilement. Bah, c'est parfait ça, pour donner un petit coup de pouce avant la fin du mois, ou plutôt un coup de pied. Oui, Tiffany nous dit tout. Avant d'écouter la playlist 2000, David Tabaré et les Fugees sur Chérie FM.
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2: Je vais vous proposer, je vais vous dire comment gagner de l'argent de manière très simple, mais...
3: ça n'existe pas, ça, déjà.
2: Un peu bizarre. C'est un site qui vous permet de gagner de l'argent, ok? Juste en postant des photos de vos pieds. Vous montrez le panard, quoi.
3: Il n'y a pas un site un peu plus grivois ou olé olé qui fait ce genre de truc?
2: Non, t'as OnlyFans, mais là, c'est vraiment le OnlyFans du panard. C'est vraiment juste pour les pieds. C'est consacré aux pieds. Donc vous les. Bah non, mais après, faut respecter les fétichistes. Hein. Après, donc c'est pour. Je m'adresse à.
3: Tu la mettras de côté, petit bonhomme. Hein.
4: C'est déjà noté.
3: Donc 6h50, la phrase, il faut respecter les fétichistes.
2: Non, mais pourquoi je vous dis ça? Si jamais vous voulez mettre un peu d'argent de côté, vous n'avez pas besoin de montrer votre tête. C'est une plateforme qui est entièrement consacrée au panard.
3: Ouais, je le ferai pas, moi.
2: Vous faites des vidéos, vous créez un profil, et là, vous répondez à des demandes. Ouais. Et vous pouvez
3: genre
2: mettre
3: par exemple
2: soit,
3: le mec il dit j'aimerais bah,
2: mettre un talon ou mais une chaussette
3: ouais, c'est un peu limite,
2: tu peux mettre le panard à la plage le panard en collant, c'est un peu comme le martin mais le martin du
3: pied nini,
2: il y a comme du pied nini, donc il y a quand même non mais il y a plus 15 millions de photos de vidéos, je vous dis vous restez anonyme, ça s'appelle Fitfinder.
3: Excuse-moi, c'est un peu limite quand même, le mec un peu le pervers du pied quoi quand même, non?
2: Bah oui mais d'accord. Bon après si vous dites moi il voit pas ma tête, je mets juste mon panard en évidence comme ça dans une chaussure et après je peux me faire un peu d'argent de côté.
5: Il y a que les femmes qui peuvent poster.
2: Ben non les garçons, si jamais vous avez de beaux pieds. Alex, regarde, hier tu disais que t'avais des beaux pieds. C'est vrai, alors toi, tes pieds, Alex, je te l'ai toujours dit, tes doigts de pied, c'est des knackyballs.
3: Mais non, pas du tout.
2: Ils mesurent 1 mm. On dirait comme des petits moignons.
3: Exactement, bah c'est génial. Voilà, donc vous
5: ça
3: qui nous écoutez.
5: Ça pourront l'affamer certains.
3: Voilà, vous nous.
5: Ou certains.
2: Ah oui, ils vont prendre. Ils vont dire à Alex, montre-moi tes petits knackyballs.
5: Tu peux me mettre ton orteil dans de la mayo, vous avez ça me donne faim.
2: Excuse-moi. Alex, tu vas tremper son yep dans la. Il va tremper son yep dans la mayo et après il va bouger ses petits doigts de pied comme ça.
5: Et hop, 100 balles.
2: Ou il pourrait faire des dessins pour faire une bouche qui sourit sur chacun.
5: Et tu peux le rentrer dans une baguette avec un peu de moutarde, ça fera un hot dog.
3: Excusez-moi, vous venez de nous retrouver, vous découvrez le réveil chéri sur Chéri FM. C'est entre 6h et 9h, et oui, tous les jours, il se passe ça sur Chéri FM.
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Un réveil réussi, c'est un réveil avec Chérie FM bien sûr. Et aujourd'hui vendredi, eh bien il y aura du soleil. Alors, il sera voilé en journée de la Charente-Maritime à la Normandie et en Bretagne. Le ciel restera toutefois couvert sur les Hauts-de-France. Ailleurs, large soleil, il fera de 20 à 25 degrés sur la moitié nord. Cet après-midi est de 21 à 30 degrés sur la moitié sud. C'est à Montpellier qu'il fera le plus chaud. On va découvrir le sondage du jour de Tiffany après la playlist 2000, Sean Paul et

0: Merci de vous réveiller avec Chérie FM, c'est Christelle Mauduit. Je vous passe les bons moments du réveil chérie et voici le sondage du jour de Tiffany. Alors on a toutes et tous attendu un livreur ou un technicien, vous allez découvrir combien de temps ça nous prend. J'ai prévu juste après David Guetta et Avril Lavigne, la playlist 2000 sur Chérie FM.
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2: 3h29 précisément, c'est le temps qu'il nous faut en moyenne pour ceci, mais faire quoi ? Proposition de Manon.
3: Coucou l'équipe du Réveil
2: Salut,
3: Chérie.
2: Coucou Manon.
3: Je pense que 3h29, c'est le temps qu'il nous faut en moyenne pour une sortie au cinéma entre le trajet aller-retour, l'achat des pop-corn, les pubs, la durée du film et les scènes post-génériques. Gros bisous.
2: Et les bandes annonces.
4: Et surtout, ensuite, récupérer ta voiture à la fourrière parce que, évidemment, tu l'as mal garée.
2: Non, c'est pas ça. C'est attendre qu'un technicien ou un livreur arrive.
4: Oh là là, oui.
2: Les Français ont déjà pris un jour de repos pour attendre un technicien chez eux. Ça bouleverse l'emploi du temps.
4: Ah, quand le mec, il te dit, excuse-moi de te couper, quand il dit...

0: De votre faute.
1: Ouais, non, mais on attaquait personne.
2: C'est à cause de la TIF.
0: Je vous rappelle que mon meilleur ami est livreur.
1: Et ben voilà, c'est pour ça qu'on dit ça.
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0: Playlist 2000. La journée commence bien. Hier, Tiffany nous a parlé des 30 ans de Pokémon. C'était la folie dans les centres commerciaux. Tiffany nous en parle et a aussi demandé à l'équipe quel est le personnage de leur enfance dont ils sont toujours fans. À suivre après No Doubt et Wallen dans la Playlist 2000 sur Chéri FM.
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2: Hier, partout dans le monde, on fêtait les 30 ans. Les 30 ans tu de vois, Pokémon.
3: Tu vois, c'est le karma, ça, tu vois.
2: Merci, Antoine.
3: C'est bien organisé ici, hein, vraiment génial. Hein.
2: Moi, j'arrête. Je continue pas cette séquence.
3: Qu'est-ce qui s'est passé avec Pokémon, chérie?
2: Bah, en fait, la marque a mis en vente les produits spéciaux anniversaire. Donc, il y avait des cartes exclusives à collectionner, etc. Ça a cartonné. Encore maintenant, c'est fou. Des gens en France ont attendu toute la nuit devant les centres commerciaux. Plus d'une centaine de mètres de file d'attente et des heures de queue.
3: Faudrait que je regarde dans les classeurs des enfants. Moi, je crois que j'ai des centaines et des centaines de cartes Pokémon. Ça se trouve,
2: ça coûte une blinde. Il y en a plusieurs centaines de milliers d'euros.
3: Ah oui, je vais regarder. Je vais leur dire de regarder ce week-end. Vous avez, vous, je sais pas, une personne, un personnage de votre enfance ou adolescence dont vous êtes toujours fan?
2: Oui, parce que j'aimerais bien vivre dans la forêt avec lui et je me réveillais avec lui le matin.
4: C'est Franquin.
2: Oh. Il est tellement mignon.
3: Oh mince.
2: Il sait compter deux par deux, tu sais, il a ses chaussures.
3: Exactement, c'est génial.
2: Donc
3: tu aimerais passer des moments en forêt avec Franquin?
2: Ouais, je peux encore regarder un petit dessin animé, ça me gênerait pas.
3: Dimitri, gros merde.
5: Moi, j'aimerais bien passer du temps avec les Animaniacs.
6: Voici l'heure des Animaniacs.
3: Qu'est-ce que c'est?
6: On a dit chanter un max. Soyez cool, soyez relax. Sur le paratax, on est les Animaniacs.
3: Je ne connais pas
2: nous,
3: du
2: Alex.
3: Tout. Ah, d'accord.
2: C'est pour ça.
3: Ok, je ne connaissais pas.
5: Et toi, le personnage de ton adolescence ou ton enfance?
3: Bah, Julia Chanel. Pardon.
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0: Bon réveil avec Chérie FM, dernier jour de la semaine, et Alex et Tiffany reçoivent ce matin un artiste culte des années 2000, MC Solar. Il sera là pour prendre le petit-déj avec vous dès 8h, chantera en live, plein de surprises sont prévues. Alex et Tiffany vous en parlent après l'horoscope et de la soul sur Chérie FM, la playlist 2000.
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0: l'horoscope de ce vendredi avant de retrouver le réveil chéri.
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0: Les béliers, pour commencer, vous suscitez l'admiration de votre entourage. Taureau, c'est une période haute en couleurs qui vous attend. Gémeaux, consacrez du temps à votre entourage. Cancer, tout marche comme sur des roulettes pour vous. Lion, vous aurez irrésistiblement envie de vous débarquer. Vierge, vous aurez toutes les chances de faire une rencontre décisive. Balance, vous êtes le signe chéri FM aujourd'hui et vous êtes bien dans votre peau et ça se voit. Scorpion, vous serez convié à faire la fête. Sagittaire, des changements positifs se profilent à l'horizon. Capricorne, on se retournera sur votre passage aujourd'hui. Verseau, c'est une belle journée pour former des projets d'avenir. Et enfin les poissons, vous êtes plein d'ambition. Allez, je vous laisse avec Alex, Tiffany et toute l'équipe du Réveil Chéri. Ils reçoivent ce matin MC Solar. Bon début de journée avec la playlist 2000. Hanson sur Chéri FM.

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1: Allez, bienvenue sur Chérie FM, il est 6h tout de suite, on poursuit en musique avec Yves et... ça arrive, et Dragon.
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1: Allez, nous sommes donc le vendredi 18 septembre. On fête aujourd'hui les Nadèges. Bonne fête à toutes les Nadèges qui nous écoutent sur Chérie FM. Pour ce qui est de votre météo, eh bien écoutez, on termine la semaine avec du beau temps, mais la matinée sera fraîche sur la vallée du Rhône. Le ciel sera parfois nuageux, notamment entre Valence, Romans et Beaurepaire, mais il restera sec. Les éclaircies donc vont progressivement s'imposer au fil de la journée avec un après-midi plutôt agréable et largement lumineux. Pour ce qui est du mercure, donc je le disais dès ce matin, ça va être frais, compté autour de 10 degrés aux alentours d'Annonay, 14 à Valence, 13 degrés à Romans-sur-Isère et environ 11 autour de Tournon-sur-Rhône et Beaurepaire. Et puis cet après-midi, eh bien, ça va légèrement grimper. Hein. On n'est pas encore sur les températures de cet été, mais ce qui est normal, hein, c'est la saison. Comptez 23 degrés donc autour d'Annonay, 24 à Valence et Romans, 23 autour de Tournon-sur-Rhône. Pour ce qui est du vent, eh bien, il sera léger, ce sera un vent du nord. Côté température, demain, samedi, donc changement tout en douceur, hein, le soleil domine largement, malgré encore quelques passages nuageux, et les températures vont progressivement monter, hein, à partir demain. De demain, donc, comptez jusqu'à 25 degrés dans la vallée du Rhône. Tout de suite, on poursuit en musique avec Britney Spears, Womanizer.

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2: Bonjour à tous, on commence votre horoscope de ce vendredi 18 septembre par les béliers. Vous serez plus subtil que d'ordinaire, on vous fait confiance, n'en abusez pas.
3: Taureau, évitez les conversations houleuses qui vous vident de votre énergie, vous y gagnerez, n'en doutez pas.
4: Gémeaux, vous multipliez les occasions de vous réunir entre amis pour partager du bon temps.
5: Cancer, vous manquez une opportunité par manque de réactivité, ne soyez pas trop dépité.
6: Lion, vos initiatives sont soutenues par des circonstances favorables, vous saurez vous rendre indispensable.
7: Vierge, vous concentrez vos énergies avec davantage d'efficacité, vous profitez mieux des moments de repos que vous vous donnez.
8: Balance, votre vie sentimentale résiste aux petits coups durs, vous avez largement le droit de vous féliciter pour vos prouesses.
9: Scorpion, vous avez envie de vous la couler douce?
10: Ça tombe bien, les influx du jour vous invitent à profiter du moment présent.
11: Sagittaire, si vous êtes invité dans une soirée, vous serez surpris par le vent de décontraction qui y règne.
12: Capricorne, vous êtes aux petits soins pour votre entourage et bien disposé à payer de votre personne pour que tout roule.
13: Les Verseaux, la bonne humeur sera omniprésente, vous saurez vous montrer réceptif à votre entourage et faire plaisir.
14: Et enfin les Poissons, la qualité de votre sommeil et de votre niveau de récupération mérite que vous y consacriez votre attention.
15: Je vous souhaite à tous une très belle journée.
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1: 6h30 à l'écoute de Chérie FM Vallée du Rhône. Tout de suite, c'est notre premier point sur l'actualité. On le fait avec vous, Guillaume Sokel. Bonjour.
2: Bonjour Eva, bonjour à toutes et à tous. La météo, d'abord du grand beau temps ce vendredi, malgré quelques nuages inoffensifs dans la matinée, jusqu'à 14 degrés actuellement, jusqu'à 26 cet après-midi, avec également du vent du nord. Le week-end s'annonce agréable et les températures vont repartir à la hausse dans le week-end. À la une de l'actu locale, cette vidéo visionnée plusieurs millions de fois sur X, on y voit un détenu du centre pénitentiaire de Valence roué de coups par un autre détenu dans la cour de promenade de l'établissement. Vidéo tournée lundi dernier. L'administration pénitentiaire évoque une agression violente. Elle indique que l'auteur a été identifié, qu'il a écopé d'une sanction de 30 jours de placement de quartier disciplinaire. Un signalement au parquet a été fait. L'auteur de la vidéo encourt lui aussi des sanctions pénales et disciplinaires. La saison des incendies n'est décidément pas terminée. Un feu s'est déclaré hier au bord de l'autoroute A7 au niveau de Donzère dans la Drôme. 2 hectares de végétation ont été parcourus. La voie de droite a été neutralisée en direction du sud afin de permettre

0: L'intervention des secours.
1: Sébastien Lecornu demande un effort budgétaire de 54 millions d'euros l'année prochaine.
0: Oui, le Premier ministre a présenté hier les grandes lignes d'un budget pour 2027 qu'il veut offensif. Il souhaite un effort inférieur à 6 milliards d'euros pour les retraités. Le gel des APL sera possible, ainsi que le point d'indice des fonctionnaires. Pour le chef du gouvernement, l'État se doit d'être exemplaire. C'est un scandale. Voilà comment a réagi Sophie Binet à la suite de ces annonces. La secrétaire générale de la CGT appelle les agents publics et les salariés du privé à se mobiliser en masse le 29 septembre. De son côté, Emmanuel Macron convie ce matin les chefs des partis politiques représentés au Parlement. Réunion dans un contexte de tensions internationales et de crise économique engendrée par la flambée des prix du carburant.
1: Mais justement, pour le président, la hausse des prix à la pompe est devenue insupportable.
0: Les pêcheurs ont, eux, décidé de lever leur blocage près de la Méditerranée. Après 6 heures de réunion hier avec leur ministre Catherine Chabot, eh bien, ils ont obtenu des prêts à taux zéro et des aides qui suivront la variation du cours du carburant. En sport, le leader de Pro League Ivry était trop gros pour Valence. Manifestement, les handballeurs drômois se sont inclinés hier soir 32-41 à domicile. Ce soir, place au rugby avec le VRDR qui reçoit Provence Rugby au stade Pompidou à Valence. Et puis enfin, la 43e édition des Journées du Patrimoine se déroule demain et dimanche partout en France. Visite, expo, concert, balade, on en reparle de ces Journées du Patrimoine sur le plan de Romardèche avec vous, Eva, dans l'agenda. Ce sera dans une dizaine de minutes.
1: Merci Guillaume pour ce point sur l'actualité. On vous retrouve à 7h et tout de suite, on continue votre playlist des années 2000 avec les Pussycat Dolls.

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2: Allez, on se retrouve avec Eva Fleury pour l'agenda des sorties du week-end. On ira, Eva, faire un peu de vélo, se désaltérer ou encore en apprendre un peu plus sur les monuments de notre belle région.
3: Et oui, Guillaume, car ce sont les journées du patrimoine ce week-end. Comme idée de sortie demain et dimanche, retrouvez des visites guidées du manoir de Genat à Bourg-lès-Valence, une conférence sur les contrebandiers, mais aussi un concert de résonance javanaise. Du côté de Bourg-Argental, venez découvrir l'apothicairie, l'église du village et le salon du cardinal Donnet. Plongé dans l'univers fascinant du Moyen-Âge à Lens-Lestang, la chapelle de Châtenay vous ouvre ses portes avec un spectacle de contes médiévaux. Et pour une visite plus institutionnelle, la préfecture et le conseil départemental de la Drôme accueillent le public. Les visiteurs pourront découvrir au cours d'une visite guidée d'environ une heure les salons de réception de la préfecture, le hall des maquettes, les salles de décision du conseil départemental, ainsi que les bureaux de monsieur le président du conseil départemental et de madame la préfète.
2: Et puis, ça fait aussi partie de notre patrimoine et c'est un bien précieux à préserver. Alors ce n'est pas un monument mais c'est l'eau. Et l'eau sera en fait tout au long de la journée de demain du côté d'Anneyron. C'est un événement organisé par le syndicat Eau Potable Valoir-Galaure avec des événements gratuits pour sensibiliser les participants aux enjeux de l'eau douce. Une ressource évidemment cruciale mais qui est en déclin avec tout un tas d'événements et de visites organisées. Vous avez plus d'éléments en vous renseignant notamment sur internet. Fête de l'eau Anneyron. Ce week-end, Eva Fleury, c'est également la fête du refuge LPO de la Raze. C'est à Saint-André, en Vivarais, en Ardèche que ça se passe.
3: Pendant deux jours, il vous accueille pour des balades découvertes oiseaux, fleurs, champignons. Il y aura aussi des conférences sur le geai et le renard, puis des ateliers pour enfants. Et enfin, demain soir, une nocturne pour observer les papillons. Pour les amateurs de houblon, le Désira Beer Festival, c'est demain à Saint-Désira. Le temps d'une soirée, venez découvrir l'univers de la bière à travers 8 brasseurs locaux réunis pour vous faire déguster leurs créations, partager leur savoir-faire. Sur place, profitez également d'une offre de restauration pour accompagner vos dégustations dans une ambiance festive et chaleureuse. À partir de 17h, place Simone Veil.
2: Voilà, consommer avec modération. Et puis une soirée humour également avec l'Ardet Show. 5 humoristes réunis sur la scène du théâtre des Cordeliers. C'est ce samedi 19 septembre, donc du côté d'Annonay. Des tatoueurs, des perceurs, la 7e édition d'Univers Tatou, c'est à Saint-Jean-de-Galaure. Et ça débute aujourd'hui dans le Nord-Drôme, Eva.
3: Oui, vous pourrez faire donc des tatouages, mais il y aura aussi des caricaturistes, toboggans gonflables pour enfants, food truck, confiserie. Le tout, bien sûr, en musique. Enfin, pour les sportifs, le col de Rousset sera réservé aux cyclistes demain. Opération col réservé, où le département ferme exceptionnellement à la circulation, donc ses routes de 9h à midi. Une occasion unique de relever un défi sportif tout en découvrant les paysages emblématiques de la Drôme.
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2: 7h sur nos ondes et tout de suite c'est l'heure de faire un point sur l'actualité avec Guillaume Sauquel. Bonjour Guillaume.
5: Bonjour Eva, bonjour à toutes et à tous. La météo, on fera le point complet à la fin de ce flash avec vous Eva, mais notez qu'il fera beau aujourd'hui après la fraîcheur du matin. Les valeurs cet après-midi indiqueront jusqu'à 26 degrés localement dans le bassin valentinois, tout cela sous un vent du nord. Verdict attendu ce soir dans le procès du meurtre de Zacharia devant les assises de la Drôme. Hier, au quatrième jour d'audience, le principal accusé a été entendu à la barre. Cet homme de 28 ans est soupçonné d'avoir porté le coup de couteau qui a coûté la vie à l'adolescent de 15 ans venu s'interposer dans une bagarre. C'était en avril 2024 dans le quartier de la Monnaie à Romans. Devant les jurés, il a expliqué s'être senti en danger. Il a présenté ses excuses à la famille. Il encourt 30 ans de réclusion criminelle.
2: Dans l'actualité locale aussi, cette vidéo qui fait beaucoup parler.
5: Oui, on y voit un détenu du centre pénitentiaire de Valence littéralement roué de coups par un autre détenu dans la cour de promenade de l'établissement. Vidéo tournée lundi, visionnée plusieurs millions de fois. L'administration pénitentiaire évoque une agression violente. Elle indique que l'auteur a été identifié, qu'il a écopé d'une sanction de 30 jours et de placement en quartier disciplinaire. Un signalement au parquet a été effectué. L'auteur de la vidéo encourt également, lui, des sanctions pénales et disciplinaires. On l'a appris hier, un policier a été mis en examen le 27 août et placé en détention provisoire à Paris. L'homme de 35 ans est soupçonné d'avoir fabriqué des armes en relation avec une entreprise terroriste.
2: Sébastien Lecornu a dévoilé une série de mesures budgétaires.
5: Retraite, gel du point d'indice des fonctionnaires, carence pour les étrangers. L'objectif pour le Premier ministre est d'afficher 54 milliards d'euros d'économies pour passer sous les 5% de déficit en 2027. Des annonces qui ont suscité la colère de Sophie Binet pour la secrétaire générale de la CGT. C'est un scandale. Depuis presque 10 ans, les fonctionnaires ont déjà perdu plus de 16% de pouvoir d'achat avec les gels successifs. Elle appelle à une journée noire le 29 septembre prochain. De leur côté, les pêcheurs de Méditerranée qui ont bloqué deux ports et un dépôt pétrolier se sont engagés hier à lever leur barrage. Ils ont été reçus hier par la ministre Catherine Chabot qui leur a promis que les aides allouées à leur secteur suivraient la variation des cours des carburants.
2: Et allez, sur un sujet un peu plus léger, le futur cinéma d'Annonay se dessine.
5: Et oui, cette fois, ça y est, les travaux ont bel et bien débuté en lieu et place de l'ancien MJC avenue Rhin et Danube. Le multiplex sera composé de 7 salles et 770 fauteuils. Ouverture prévue en juin 2027. Annonay n'a plus de cinéma depuis les inondations d'octobre 2024. Qui de Matt Pokora, de Soprano, de Santa ou de Patrick Fiori va se retourner sur sa prestation? Maë de Saint-Marcel-les-Valence participe à l'émission The Voice Kids demain soir sur TF1. Le collégien va tenter de faire se retourner les jurés sur leur fameux fauteuil rouge lors des auditions à l'aveugle. Réponse donc demain soir dès 21h10 sur TF1. Maë sera avec nous dans les infos de 7h30. Et puis à une semaine du match France-Turquie en Ligue des Nations, Zidane est très attendu aujourd'hui dans son nouveau costume de sélectionneur. Il va dévoiler aujourd'hui à 18h sa liste de joueurs.
2: Merci Guillaume pour ces informations. On vous retrouve donc dans moins d'une demi-heure. Tout de suite, c'est l'heure de faire un point sur le temps qu'il fait.
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5: Alors la météo, Eva, on est sur une journée agréable et un week-end, allez, estival.
2: Oui, plutôt oui, vous l'avez dit Guillaume, parce que les températures vont augmenter hein, ce week-end, même la semaine prochaine, ça sera vraiment, on peut le dire, estival. Pour l'instant, pour ce vendredi, eh bien, écoutez, la journée débute avec un ciel plutôt gris hein, sur la vallée du Rhône, un ciel très nuageux. Mais bon, par contre, il n'y a pas de pluie à prévoir. Il fait autour de 10 degrés hein, sur notre secteur. Et puis, au fil de la matinée, eh bien, les éclaircies vont progressivement apparaître, même si bon, les nuages sont encore là en toile de fond. Et puis, cet après-midi, eh bien, ce sera bien mieux. Hein, le ciel sera bien lumineux avec des températures donc, qui vont atteindre les 21 degrés à Annonay, autour de 24 degrés à Valence, 23 autour de Tournon-sur-Rhône. Le vent du nord va se renforcer donc légèrement. Mais bon, ce sera pas de quoi vous faire, enfin pas de quoi vous envoler. Et puis, comme je le disais, donc ce week-end, les conditions météo elles resteront calmes et sèches, avec davantage de soleil et des températures plutôt agréables entre 23 et 25 degrés. Tout de suite, eh bien écoutez, on écoute les Spice Girls, mais également Justin Timberlake.

7h11 sur Chérie FM, Vallée du Rhône, vous le savez, à cette heure-ci. 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

0: Allez, on se retrouve donc sur Chéri FM Vallée du Rhône après Gorillaz. Et ce matin, nous sommes en compagnie de Bastien. Bonjour Bastien.
1: Bonjour.
0: Est-ce que vous m'entendez bien ?
1: Oui, je vous entends bien.
0: Ah, parfait, moi aussi je vous entends. Donc on se retrouve puisqu'on a joué il y a quelques instants ensemble pour tenter de remporter des places pour la Veine d'Orniac, donc ce site, cette grotte ardéchoise. Pour ça, je vous avais posé une petite question à vous et puis aux auditeurs de Chéri FM. À la Veine d'Orniac, on peut donc descendre jusqu'à quelle profondeur sous terre ? Est-ce que c'est 50 mètres, 80 mètres ou plus de 100 mètres ? Et alors, c'est quoi votre réponse, Bastien ?
1: La réponse, c'est plus de 100 mètres.
0: Et oui, effectivement, puisque la réponse alors précise, c'est 121 mètres. Voilà, donc vous avez donné la bonne réponse et donc logiquement, vous avez gagné vos places. Félicitations, Bastien. Alors, c'est
1: Merci.
0: La première fois que vous allez découvrir la Veine d'Orniac ?
1: Eh bien, je connaissais justement la réponse parce que je comptais y aller cet été et avec de la famille. Mais pour certains, c'était un peu trop profond, ils ne voulaient pas descendre aussi bas. Donc, on a décidé une autre destination, mais je compte bien y aller.
0: Ouais. Vous découvrirez ça voilà. Pour de bon.
1: Exactement.
0: Donc,
1: et bien,
0: profitez-en bien. Bastien, qui nous appelle donc de Romans-sur-Isère. Alors, vous êtes au travail là ou sur la route ?
1: Eh ben, je viens juste d'y arriver.
0: D'accord.
1: En voiture pour pouvoir vous appeler.
0: Eh ben voilà, et ben ça tombe bien. Ça, la journée débute bien alors.
1: Voilà, à 7h30 avec des bonnes nouvelles.
0: Eh ben super. Merci en tout cas Bastien d'avoir joué avec nous. Et puis je vous souhaite une belle journée.
1: À bientôt, ouais. Vous aussi.
0: Merci. Allez, tout de suite, on écoute Jennifer Lopez.

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1: 7h30 sur Chérie FM. Tout de suite, c'est l'heure de retrouver Guillaume Sauquel pour un nouveau point sur l'actualité. Bonjour Guillaume.
2: Bonjour Eva, bonjour à tous. La météo, des nuages ce matin, du soleil dans l'après-midi après la fraîcheur matinale. Température autour de 26 degrés cet après-midi dans la plaine de Valence. Tout ça sous un vent du nord et ça va grimper de nouveau dès demain. La saison des incendies d'ailleurs n'est pas terminée. Un feu s'est déclaré hier au bord de l'A7 au niveau de Donzère dans la Drôme. 2 hectares de végétation ont été parcourus. L'actu, c'est également cette vidéo vue plusieurs millions de fois sur X. On y voit un détenu du centre pénitentiaire de Valence roué de coups par un autre dans la cour de promenade. Vidéo tournée lundi, l'administration pénitentiaire évoque une agression violente. Un signalement au parquet a été fait quant à l'auteur de l'agression. Il a écopé d'une sanction de 30 jours de placement en quartier disciplinaire.
1: Justice, toujours avec le verdict attendu ce soir dans le procès du meurtre de Zakaria devant les assises de la Drôme.
2: Hier, au 4e jour d'audience, le principal accusé

0: A été entendu, cet homme de 28 ans est soupçonné d'avoir porté le coup de couteau qui a coûté la vie à cet adolescent de 15 ans venu s'interposer dans une bagarre. C'était en avril 2024 dans le quartier de la Monnaie de Romans. Devant les jurés, il a expliqué s'être senti en danger. Il a présenté ses excuses à la famille. Il risque 30 ans de réclusion criminelle. Pas d'austérité, mais un effort, dit Sébastien Lecornu. Le Premier ministre a comme objectif d'économiser 54 milliards d'euros afin de passer sous les 5% de déficit l'an prochain. Au programme du prochain budget 2027, le gel du point d'indice des fonctionnaires, des APL, gèle également des pensions des retraités les plus aisés. La CGT dénonce un projet scandaleux et appelle à une grande mobilisation le 29 septembre prochain.
1: Tous derrière Maé, le collégien de 12 ans participe à l'émission The Voice Kids, donc sur TF1.
0: Oui, il habite Saint-Marcel-les-Valences et il va tenter de faire se retourner les coachs de l'émission. Demain soir, Maé va chanter une chanson en hommage à son grand-père décédé, mais il garde le secret. On lui a quand même demandé à Maé de nous parler de sa participation à l'émission. Écoutez.
2: Je suivais tout le temps cette émission, que ce soit kids ou adultes. Il y a une super ambiance là-bas, je me suis fait des rencontres vraiment humaines. C'est incroyable parce que quand on se dit de voir des stars à la télé et après que bah, tu les rencontres, c'est vraiment, comme j'ai dit, une fois dans une vie que tu peux faire ça. J'aime bien Patrick Fiori, Santa, et j'aime bien aussi Soprano et Matt Pokora, mais bon, c'est mes deux chanteurs favoris, Santa et Patrick. Alors le choix serait très difficile, et si les deux se retourneraient, je partirais plus sur celui qui a les compliments les plus jolis. Déjà l'énergie de Santa, je suis allée la voir en concert. Patrick, je suis allée la voir en concert. La qualité de leur voix et leur personnalité aussi, j'aime bien. Mais ça fait vraiment quelque chose de les rencontrer en vrai et de pouvoir les toucher aussi. Et Nikos aussi, et aussi à Stilto que bah, j'ai rencontré derrière dans les coulisses.
0: Et alors, les coachs se sont-ils retournés sur la prestation de Maé? Réponse demain soir dès 21h10 sur TF1. On passe du petit au grand écran. Le futur ciné d'Annonay se dessine. Cette fois, ça y est, les travaux ont démarré. Le multiplex sera composé de 7 salles et 770 fauteuils ouverture prévus en juin prochain. En sport, le leader de Pro League, Ivry, était trop gros pour les handballeurs de Valence. Les sportifs drômois se sont inclinés hier soir 32 à 41 à domicile. Et puis la 43e édition des Journées du Patrimoine se déroule demain et dimanche partout en France et notamment chez nous dans la région. Visite, expo, concerts et balades au programme.
1: Enfin, elles sont 16 et il n'en restera qu'une seule au final. L'élection de Miss Rhône-Alpes se tient demain soir à Villefranche-sur-Saône.
0: Ouais, quatre candidates vont représenter la Drôme et l'Ardèche. Parmi elles, Maëva Riffard de Roiffieux près d'Annonay, élue Miss Ardèche au printemps dernier. Elle vise donc encore plus gros demain. On lui a demandé si c'était un rêve de petite fille.
3: Moi, je sais que c'est pas un rêve de petite fille. J'en ai rencontré certaines dont c'était le rêve. Mais moi, c'est quelque chose qui devient au fur et à mesure un objectif. À la base, quand je me suis lancée dans l'aventure de Miss Ardèche, c'était surtout pour découvrir de nouveaux horizons. C'était pour découvrir de nouvelles perspectives, rencontrer de nouvelles personnes, sortir un peu de ma zone de confort. Et donc, du coup, après Rhône-Alpes, c'est arrivé. Je me suis dit, c'est encore plus grand, donc pourquoi pas. Et je me sens prête parce que je me dis, c'est un peu comme les concours départementaux, mais en plus grand. Et je me dis, il ne peut que y avoir plus d'aventures et plus d'amusement.
0: Et on va citer les autres candidates de Drôme Ardèche, Alice Papazian, Mélissa Giraud-Fournet et Victoria Levé. L'élection de Miss Rhône-Alpes, c'est donc demain soir du côté de Villefranche-sur-Saône.
1: Merci Guillaume, 7h35. Écoutez bien, on va écouter justement Christophe Maé. On en a parlé hier hein, pour le départ de Philippe.
0: Oui. Bah, il l'adorait.
1: Voilà, alors ce sera la lune. Mais juste avant ça, on écoute la Queen Beyoncé.

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2: Allez, focus aujourd'hui comme tous les vendredis sur les matchs à venir pour ce week-end, Guillaume Sauquel.
3: Et on débute au Stade Pompidou de Valence, Eva, puisque le VRDR reçoit Provence Rugby ce soir à 19h30 pour la quatrième journée de Pro D2. En National 2, suite à leurs deux belles victoires à domicile, ce sera le baptême du feu à l'extérieur pour le CSA dans cette division. Les Annonéens se déplaceront sur la pelouse du Servette Rugby Club de Genève dimanche après-midi. En Fédéral 1, Saint-Jean-Royan aura également à cœur de confirmer ses deux premiers succès. Les Drômois accueillent Montmélian demain soir. En Fédéral 3, cette fois, après sa défaite à domicile, le FCTT se déplace au Teil. VR 15 a rendez-vous sur la pelouse de Volnavé-Vizille. Le Bassin de Crussol accueille Renage-Rive pendant que Beaurepaire jouera à Tarare. Autant de rencontres à suivre dimanche après-midi.
2: Et c'est la reprise pour le SVBD.
3: Et oui, après un match de Coupe de France qui s'est soldé par un échec, eh bien les Rouges et Jaunes reçoivent Orchi Club du Nord pour lancer cette nouvelle saison de National 1. Ce sera ce soir au complexe des Deux Rives de Saint-Vallier. Demain, les petits frères du SVBD 2 reçoivent Grenoble. En National 3, la GTTBC, le club de Tournontin, donne rendez-vous à Lagarde et Montaille sera opposé demain à Ebens.
2: Et puis il n'y a pas de match pour le Valence Drôme Handball. La troisième journée de Pro League s'est jouée hier face à Ivry.
3: Non, et on termine par du foot en Ligue 1. Lyon accueille Rennes demain soir à 20h45 et puis à la même heure, mais dimanche, en clôture de cette cinquième journée de championnat, Marseille sera opposé au PSG. En Ligue 2, fort de leur succès à Rodez, Grenoble va recevoir le Clermont Foot au Stade des Alpes à suivre ce soir à 20h, et pour rebondir après leur première défaite à Dunkerque, les Verts iront défier le FC Metz, ce sera demain soir à 20h.
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1: Et tout de suite, on retrouve Guillaume Sauquel pour un point sur l'actualité. Bonjour Guillaume.
3: Bonjour Eva, bonjour à toutes et tous. La météo d'abord, on va faire un point complet avec vous Eva à la fin de ce flash. Mais notez qu'il fera beau ce vendredi pour terminer la semaine après la fraîcheur matinale. Les valeurs cet après-midi indiqueront autour de 26 degrés localement, notamment dans la plaine de Valence et le bassin de Tintournant. On en reparle à la fin de ce flash. Donc, on commence par cette vidéo très violente. On y voit un détenu du centre pénitentiaire de Valence nu et littéralement lynché par un autre détenu du même établissement dans la cour de promenade. C'était lundi dernier. Vidéo visionnée plusieurs millions de fois sur X. L'administration pénitentiaire a réagi. Elle évoque une agression violente. L'auteur aurait été identifié. Il aurait écopé d'une sanction de 30 jours de placement en quartier disciplinaire. Un signalement au parquet a été fait. L'auteur de la vidéo encourt également des sanctions pénales et disciplinaires.
1: Deux hommes et une femme présentés hier devant le tribunal de Valence pour avoir dépouillé un retraité.
3: Oui, en décembre dernier, l'octogénaire avait fait appel à une société des Bouches-du-Rhône pour rénover sa toiture. Le patron et son employé avaient alors découvert 30 lingots et plus de 650 pièces d'or dans le grenier, valeur du butin tout de même 511 000 euros. Les deux hommes ont été condamnés à 2 ans de prison ferme. Quant à la femme de l'employé, elle écope de 6 mois de prison pour recel. Justice toujours avec ce verdict attendu ce soir dans le procès du meurtre de Zakaria devant les assises de la Drôme. Hier, au 4e jour d'audience, le principal accusé a été entendu à la barre. Cet homme de 28 ans est soupçonné d'avoir porté le coup de couteau ayant coûté la vie à l'adolescent de 15 ans venu s'interposer dans une bagarre. C'était il y a 2 ans et demi dans le quartier de la Monnaie à Romans. L'accusé encourt 30 ans de réclusion criminelle. Pas d'austérité, mais un effort, dit Sébastien Lecornu. Le premier ministre a comme objectif d'économiser 54 milliards d'euros afin de passer sous les 5% de déficit l'année prochaine. Au programme du prochain budget, le gel du point d'indice des fonctionnaires, des APL, gèle également des pensions des retraités les plus aisés. La CGT dénonce un projet scandaleux. Elle appelle à une grande mobilisation le 29 septembre. Par contre, les pêcheurs de Méditerranée lèvent leur barrage. Le gouvernement s'est engagé hier à ce que l'aide sur les carburants suive la variation des prix. Justement, face à cette crise des carburants et à la dégradation rapide de la situation internationale, Emmanuel Macron convie ce vendredi à 10h30 les chefs de parti représentés au Parlement. Une réunion pour évoquer les conflits internationaux et la crise économique.
1: Dans l'actualité aussi, la Fondation 30 millions d'amis réclame l'interdiction ferme et définitive des salons du chiot et du chaton.
3: Oui, elle dénonce des pratiques illégales favorisant l'achat coup de cœur. Fin juillet, le Premier ministre a demandé au gouvernement de conduire une série d'actions d'ici le 1er octobre pour lutter contre la maltraitance animale. Un jeune Romois sur le petit écran. Demain, Maé participe à l'émission The Voice Kids sur TF1. Ce collégien de 12 ans habite Saint-Marcel-les-Valence. Il espère qu'au moins un coach se retournera sur son passage. En tout cas, s'il est sélectionné, il pourra choisir entre Matt Pokora, Soprano, Santa ou Patrick Fiori. Ce serait déjà une sacrée réussite pour Maé, qui est passionné de chant, mais également de danse et de rugby.
4: Je fais du chant déjà depuis 3 ans, j'attaque ma 4e année là. J'ai commencé à chanter parce que mon frère faisait de la guitare et il y avait un prof de chant qui arrivait. Du coup, c'est comme ça que je me suis mis à faire du chant. Après, je fais des concours, hormis The Voice Kids. Ça, en plus du rugby et de la danse. Le rugby, par exemple, j'en fais le mercredi et le samedi. Et la danse, c'était le vendredi et le jeudi.
3: Maé aimerait pouvoir rejoindre l'équipe de Santa ou de Patrick Fiori. En tout cas, réponse demain soir dès 21h10 sur TF1. Enfin du sport, à quoi ressemblera l'équipe de France de foot? Zinedine Zidane dévoile ce vendredi à 18h sa première liste de joueurs en tant que sélectionneur des Bleus. La France qui s'apprête à disputer 4 matchs de Ligue des Nations. Le premier a lieu dans une semaine jour pour jour. Ce sera contre la Turquie.
1: Merci Guillaume. 8h passées de 4 minutes et tout de suite, eh bien, on fait un point sur le ciel.
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3: Vous avez vu, j'ai ma petite infusion matinale.
1: Effectivement.
3: Parce que le matin, il fait froid quand on arrive à la radio.
1: Je me suis dit, bon, Guillaume ne boit plus de café.
3: Non, et voilà, comme quoi tout change avec le départ de Philippe. Ça m'a bouleversé, bon, je m'enrhume.
1: Ouais, voilà, et puis vous allez vous remettre à quoi d'autre, au sport
3: C'est déjà fait le sport, ça se voit pas beaucoup, mais c'est déjà fait. En tout cas, on va continuer le sport, on va persévérer. Mais tout ça pour parler de la météo, parce que je lui disais, je bois une infusion, c'est qu'il fait frais le matin, mais par contre, l'après-midi, on a des valeurs quand même assez agréables. D'ailleurs, ça va se vérifier ce week-end. Hein.
1: Oui, effectivement, hein, les températures vont augmenter, mais pour ce vendredi, en tout cas, le ciel reste bien chargé, vous l'avez dit, Guillaume. Sur la vallée du Rhône, les nuages donc sont nombreux au lever du jour, mais bon, pas de précipitations en vue, ça c'est la bonne nouvelle. Par contre, il fait encore frais, comptez entre 12 et 15 degrés ce matin, mais le temps va progressivement s'améliorer au fil des heures. Les nuages donc vont laisser place à davantage d'éclaircies et le soleil devrait bien s'imposer cet après-midi. Des températures donc qui vont légèrement augmenter, comptez de 23 à 24 degrés à Valence, autour de 23 à Annonay, et un peu moins du côté de Romans-sur-Isère. Le vent du nord aussi nous accompagne. Et puis demain samedi, vous l'avez dit, donc la journée s'annonce plutôt agréable. Il y aura encore quelques passages nuageux, mais c'est bien un ciel lumineux qui devrait briller. Et puis il y a également les températures qui vont gagner quelques degrés, avec jusqu'à 25 à Annonay, autour de 25 à 28 sur la vallée du Rhône, donc autour du bassin valentinois. Voilà, on en reparlera un peu plus tard. Un week-end donc qui commence sous de bonnes conditions météo. Je vous retrouve d'ici quelques minutes pour votre jeu. On ira à Mini World. Et puis tout de suite, c'est le retour de la musique.

0: 8h13 sur Chéri FM Vallée du Rhône. Vous le savez, à cette heure-ci, eh bien, on joue. C'est notre deuxième jeu. 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Donc, Mini World, c'est un parc de loisirs miniature que vous allez pouvoir découvrir. 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Donc, c'est une super sortie familiale. Et pour gagner vos entrées donc, à Mini World, je vais vous poser une question. 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
1: Allez, on est de nouveau ensemble sur Chéri FM Vallée du Rhône. Il y a quelques instants, je vous proposais de vous faire gagner des places pour Mini World Lyon. Donc Mini World, c'est ce parc d'attractions, parc de loisirs miniature à Vaux-en-Velin précisément, où vous allez pouvoir découvrir tout un univers, des villes, des montagnes, la campagne en miniature, voilà, avec des petits personnages. Et justement, c'était l'objet de ma question et je suis en compagnie tout de suite d'Émilie. Bonjour Émilie.
2: Bonjour.
1: Bon, comment allez-vous?
2: Ça va bien, on était dans la voiture avec mon fils et du coup voilà.
3: On est très content de participer à Chéri FM la première fois.
1: Ah ben voilà. Et ben peut-être que ça va vous porter chance justement pour cette première fois. Alors Émilie et votre enfant.
3: Et moi c'est Clément.
1: Et Clément, voilà, Émilie et Clément, ma question c'était combien de petits habitants il y a à Mini World? Est-ce que c'est 7000, 70000 ou 700000?
2: Alors 70000 on dirait.
1: Et oui, c'est une bonne réponse, félicitations.
2: Oui.
1: Bon, j'ai fait des heureux.
2: Oui, trop bien, merci beaucoup.
1: Bon, félicitations, c'est une bonne réponse. Donc 70 000 mini-habitants, vous allez pouvoir découvrir ça donc en famille, j'imagine.
2: Oui, c'est ça, ouais. On est en famille, ça va être chouette.
1: Et toi Clément, qu'est-ce que tu aimerais découvrir? Les trains, est-ce qu'il y a des mini scènes de vie, qu'est-ce qui t'intéresse le plus?
3: Peut-être que c'est le train.
1: D'accord.
3: Le train ou c'est des trucs en Lego ou pas là?
1: Non, il n'y a pas de Lego. c'est des
3: c'est les trains.
1: D'accord, ok. C'est les trains qui t'intéresseraient. Ben voilà, tu vas pouvoir découvrir ça avec ta maman. En tout cas, merci beaucoup. Et tout de suite, on retrouve la Feel Good Music sur Chéri FM.
2: Merci à vous.
1: Profitez-en bien. Au revoir, Émilie.

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2: Bonjour à tous, on commence votre horoscope de ce vendredi 18 septembre par les béliers. Vous serez plus subtil que d'ordinaire, on vous fait confiance, n'en abusez pas. Taureau, évitez les conversations houleuses qui vous vident de votre énergie, vous y gagnerez, n'en doutez pas. Gémeaux, vous multipliez les occasions de vous réunir entre amis pour partager du bon temps. Cancer, vous manquez une opportunité par manque de réactivité, ne soyez pas trop dépité. Lion, vos initiatives sont soutenues par des circonstances favorables, vous saurez vous rendre indispensable. Vierge, vous concentrez vos énergies avec davantage d'efficacité, vous profitez mieux des moments de repos que vous vous donnez. Balance, votre vie sentimentale résiste aux petits coups durs, vous avez largement le droit de vous féliciter pour vos prouesses. Scorpion, vous avez envie de vous la couler douce, ça tombe bien, les infus du jour vous invitent à profiter du moment présent. Sagittaire, si vous êtes invité dans une soirée, vous serez surpris par le vent de décontraction qui y règne. Capricorne, vous êtes aux petits soins pour votre entourage et bien disposé à payer de votre personne pour que tout roule. Les Verseaux, la bonne humeur sera omniprésente, vous saurez vous montrer réceptif à votre entourage et faire plaisir. Et enfin les Poissons, la qualité de votre sommeil et de votre niveau de récupération mérite que vous y consacriez votre attention. Je vous souhaite à tous une très belle journée.
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1: À 8h30 sur Chérie FM Vallée du Rhône, tout de suite c'est l'heure de faire un point sur nos actualités avec Guillaume Sauquel. Bonjour.
2: Bonjour Eva, bonjour à toutes et tous. Bienvenue, un coup d'œil dans le ciel d'abord avec quelques passages nuageux pour démarrer la journée. Rassurez-vous, ça ira mieux au fil de la journée avec le retour de belles éclaircies. Après la fraîcheur matinale, place à des valeurs de saison. Cet après-midi, 26 degrés localement et puis du vent du nord et les températures vont de nouveau repartir à la hausse dès demain samedi. La saison des incendies d'ailleurs n'est pas terminée. Un incendie s'est déclaré hier au bord de l'autoroute A7 au niveau de Donzère en direction du sud. 2 hectares de végétation ont été parcourus par le feu.
1: Un verdict attendu ce soir dans le procès du meurtre de Zakaria devant les assises de la Drôme.
2: Au 4e jour d'audience hier, le principal accusé a été entendu à la barre. Cet homme de 28 ans est soupçonné d'avoir porté le coup de couteau qui a coûté la vie à l'adolescent de 15 ans venu s'interposer dans une bagarre. C'était en avril 2024 dans le quartier de la Monnaie à Romans. Devant les jurés, il a expliqué s'être senti en danger. Il a présenté ses excuses à la famille. Il encourt 30 ans de réclusion criminelle. L'actu, c'est également cette vidéo vue plusieurs millions de fois sur X. On y aperçoit un détenu du centre pénitentiaire de Valence roué de coups et mis à nu par un autre détenu dans la cour de promenade de l'établissement. Vidéo tournée lundi, l'administration pénitentiaire a réagi, elle parle d'une agression violente, elle indique que l'auteur a été identifié et qu'il a écopé d'une sanction de 30 jours de placement en quartier disciplinaire. Il encourt également des sanctions pénales. L'auteur de la vidéo, lui, risque également des sanctions pénales et disciplinaires.
1: Pas d'austérité, mais un effort, dit Sébastien Lecornu.
2: Le Premier ministre a comme objectif d'économiser 54 milliards d'euros afin de passer sous les 5% de déficit l'an prochain. Au programme du prochain budget 2027, le gel du point d'indice des fonctionnaires, des APL, gèle également des pensions de retraite et les plus aisés. Et la CGT dénonce un projet scandaleux. Elle appelle à une grande mobilisation le 29 septembre prochain. Le futur cinéma d'Annonay se dessine. Cette fois, ça y est, les travaux ont débuté en lieu et place de l'ancienne MJC. Le multiplex sera composé de 7 salles et 770.

0: 10 fauteuils, ouverture prévue en juin 2027. Annonay n'a plus de cinéma depuis les inondations d'octobre 2024.
1: Qui sera la plus belle? Réponse demain soir.
0: Et oui, l'élection de Miss Rhône-Alpes se tient demain samedi à Villefranche-sur-Saône dans le Rhône. 4 candidates vont représenter l'Ardèche et la Drôme. Parmi elles, il y aura Victoria Levé, première dauphine de Miss Ardèche. Et contrairement à la Miss Maëva Riffard, eh bien pour elle, c'est un rêve de petite fille qu'elle espère concrétiser.
2: Complètement, et j'en parle par ailleurs dans le discours que je suis en train de préparer du coup pour samedi. C'est pas anodin du tout, c'est vraiment un rêve de petite fille. Quand j'étais petite, je regardais tout le temps les émissions de Miss France avec mes grands-parents à la télé. Et il est vrai que je disais toujours à mon grand-père, mais qu'est-ce que ça me fait envie. Et il me disait toujours, mais tu verras ma chérie, quand tu seras grande, c'est pas un rêve inaccessible. Et il est vrai que j'ai attendu d'avoir 26 ans pour pouvoir me présenter. Peut-être parce que voilà, j'attendais aussi d'acquérir une certaine maturité et un certain recul sur la vie aussi, peut-être pour pouvoir me lancer. Et aujourd'hui, je suis plus qu'heureuse d'avoir sauté le pas et je suis très très émue aussi d'avoir pu décrocher cette écharpe de première dauphine qui me permet effectivement de pouvoir poursuivre cette aventure qui, je l'espère, ne fait que commencer.
0: Victoria Levé, qui connaît bien la région, hein, elle est née à Saint-Péray, elle travaille à Portelet, Valence et également du côté de Saint-Quentin-Falavier. Et puis à la télé, cette fois, Maë de Saint-Marcel-les-Valence participe à l'émission The Voice Kids demain soir sur TF1. Il va tenter de se faire se retourner les jurés sur leur fauteuil rouge de coach demain soir dès 21h10 sur TF1. Du sport avec le leader de Pro League, Ivry, trop gros pour le Valence Drôme Handball, les handballeurs drômois ont perdu hier soir à domicile 32-41. Ce soir, place au rugby avec notamment Valence Roman qui reçoit Provence Rugby au stade Pompidou de Valence.
1: Merci Guillaume pour ces informations. 8h34 à Kiss the Girl, c'est Katy Perry.

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2: Allez, on se retrouve avec Eva Fleury pour l'agenda des sorties du week-end. On ira, Eva, faire un peu de vélo, se désaltérer ou encore en apprendre un peu plus sur les monuments de notre belle région.
3: Et oui, Guillaume, car ce sont les journées du patrimoine ce week-end. Comme idée de sortie, demain et dimanche, retrouvez des visites guidées du manoir de Jonas à Bourg-lès-Valence, une conférence sur les contrebandiers, mais aussi un concert de résonance javanaise. Du côté de Bourg-Argental, venez découvrir l'apothicairie, l'église du village et le salon du cardinal Donnet. Plongé dans l'univers fascinant du Moyen-Âge à Lens-Lestan, la chapelle de Châtenay vous ouvre ses portes avec un spectacle de contes médiévaux. Et pour une visite plus institutionnelle, la préfecture et le conseil départemental de la Drôme accueillent le public. Les visiteurs pourront découvrir au cours d'une visite guidée d'environ une heure les salons de réception de la préfecture, le hall des maquettes, les salles de décision du conseil départemental, ainsi que les bureaux de monsieur le président du conseil départemental et de madame la préfète.
2: Et puis, ça fait aussi partie de notre patrimoine et c'est un bien précieux à préserver. Alors ce n'est pas un monument mais c'est l'eau. Et l'eau sera en fait tout au long de la journée de demain du côté d'Anneyron. C'est un événement organisé par le syndicat Eau Potable Valoir-Galaure avec des événements gratuits pour sensibiliser les participants aux enjeux de l'eau douce. Une ressource évidemment cruciale mais qui est en déclin avec tout un tas d'événements et de visites organisées. Vous avez plus d'éléments en vous renseignant notamment sur internet. Fête de l'eau Anneyron. Ce week-end, Eva Fleury, c'est également la fête du refuge LPO de la Raze. C'est à Saint-André, en Vivarais, en Ardèche que ça se passe.
3: Et pendant deux jours, il vous accueille pour des balades découvertes oiseaux, fleurs, champignons. Il y aura aussi des conférences sur le jet et le renard, puis des ateliers pour enfants. Et enfin, demain soir, une nocturne pour observer les papillons. Pour les amateurs de houblon, le Désirat Beer Festival, c'est demain à Saint-Désirat. Le temps d'une soirée, venez découvrir l'univers de la bière à travers 8 brasseurs locaux réunis pour vous faire déguster leurs créations, partager leur savoir-faire. Sur place, profitez également d'une offre de restauration pour accompagner vos dégustations dans une ambiance festive et chaleureuse. C'est à partir de 17h, place Simone Veil.
2: Voilà, consommer avec modération. Et puis une soirée humour également avec l'Ardette Show. 5 humoristes réunis sur la scène du théâtre des Cordeliers. C'est ce samedi 19 septembre, donc du côté d'Annonay. Des tatoueurs, des perceurs, la 7e édition d'Univers Tattoo, c'est à Saint-Jean-de-Galaure. Et ça débute aujourd'hui dans le Nord de Rome, Eva.
3: Oui, vous pourrez faire donc des tatouages, mais il y aura aussi des caricaturistes, toboggans gonflables pour enfants, food truck, confiserie. Le tout, bien sûr, en musique. Enfin, pour les sportifs, le col de Rousset sera réservé aux cyclistes demain. Opération col réservé, où le département ferme exceptionnellement à la circulation, donc ses routes de 9h à midi. Une occasion unique de relever un défi sportif tout en découvrant les paysages emblématiques de la Drôme.
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1: Belle matinée en compagnie de Chérie FM. Bon courage si vous êtes sur le chemin de l'école ou au travail. Il est 9h.
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1: Et tout de suite, c'est l'heure de retrouver Guillaume Sauquel pour un nouveau point sur l'information. Bonjour Guillaume.
3: Bonjour Eva, bonjour à toutes et tous. La météo, alors on en reparlera dans le détail à la fin de ce flash, mais sachez qu'aujourd'hui ce sera pas trop mal. On aura quelques nuages pour débuter cette journée qui est déjà bien entamée d'ailleurs. Et puis ensuite, place à de belles éclaircies, de température de saison, 26 degrés pour la maximale. La météo complète, c'est donc avec vous Eva à la fin de ce flash.
1: Deux hommes et une femme présentés hier devant le tribunal de Valence pour avoir dépouillé un retraité.
3: En décembre, l'octogénaire avait fait appel à une société des Bouches-du-Rhône pour rénover sa toiture. Le patron et son employé avaient découvert 30 lingots et plus de 650 pièces d'or dans le grenier, valeur du butin 511 000 euros. Les deux hommes ont été condamnés à 2 ans de prison ferme. La femme de l'employé écope, elle, de 6 mois de prison pour recel. On poursuit avec cette vidéo qui fait le tour des réseaux. On y voit un détenu valentinois agressé par un autre lundi dans la cour de promenade de l'établissement. L'administration pénitentiaire confirme les faits. Elle précise que l'auteur a été identifié. Il a été sanctionné de 30 jours en quartier disciplinaire. Il fait également l'objet d'un signalement à la justice et en cours des sanctions pénales. Le détenu qui a filmé et diffusé la scène en cours, lui aussi, des sanctions pénales et disciplinaires. Un policier des Yvelines est, lui, en détention provisoire. On l'a appris hier. Il a été arrêté le 23 août dernier. Proche de la mouvance d'ultra-droite, il est soupçonné d'avoir préparé un acte de terrorisme. Il aurait également fabriqué des armes grâce à une imprimante 3D.
1: La CGT appelle à une journée noire le 29 septembre prochain.
3: Et oui, la secrétaire générale Sophie Binet dénonce un projet de budget 2027 scandaleux. Elle appelle les agents publics et salariés du privé à se mobiliser en masse. Hier, le Premier ministre a dévoilé sa copie avec à la clé 54 milliards d'euros d'économies afin de passer sous les 5% de déficit l'an prochain. Un objectif ambitieux mais réalisable pour Sébastien Lecornu. Il propose notamment de geler le point d'indice des fonctionnaires. L'effort demandé aux retraités restera inférieur à 6 milliards d'euros. Emmanuel Macron convie aujourd'hui les chefs de parti afin d'évoquer la dégradation rapide de la situation internationale et ses conséquences en France sur la sécurité et l'énergie. Début de la réunion prévue à 10h30. Et justement, l'aide sur les carburants pour les gros rouleurs initialement prévue jusqu'au 30 septembre ne s'arrêtera pas à cette date. Serge Papin, ministre du Commerce, annonce prolonger ce dispositif. Une réunion avec Sébastien Lecornu aura lieu lundi pour en parler.
1: Et enfin, qui de Matt Pokora, soprano, Santa ou Patrick Fiori se retournera sur sa prestation?
3: Eh bien, ce sera à suivre demain soir sur TF1. Maë de Saint-Marcel-les-Valence participe à l'émission The Voice Kids sur TF1. Le collégien qui habite donc Saint-Marcel et qui est scolarisé à Bordeaux-Péage va tenter de faire se retourner les jurés sur leur fameux fauteuil rouge de coach lors des auditions à l'aveugle. Rendez-vous donc demain soir à partir de 21h10 sur TF1.
1: Merci Guillaume pour ces informations. On vous retrouve à midi pour faire un nouveau point sur l'actualité.
3: Avec grand plaisir.
1: Et tout de suite, c'est l'heure de parler météo.
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3: La météo sur la vallée du Rhône, la bonne nouvelle c'est qu'on part en week-end sous les meilleurs auspices. Il va faire très beau et on peut dire presque très chaud également ce week-end, Eva.
1: Oui, effectivement Guillaume, on est sur une belle lancée en tout cas pour ce vendredi. On a un début de journée encore bien frais, mais le ciel va progressivement se dégager sur la vallée du Rhône. Les éclaircies vont gagner du terrain au fil des heures et le soleil sera bien présent cet après-midi. Côté mercure, les températures vont grimper jusqu'à une vingtaine de degrés sur Annonay, autour de 24 à Valence, Romans-sur-Isère et Tournon-sur-Rhône. Et surtout, comme vous l'avez dit, le week-end s'annonce très agréable. Demain samedi, le soleil dominera largement. Le ciel sera bien dégagé avec simplement quelques passages nuageux possibles. Il fera encore frais le matin autour de 10 à 15 degrés, mais l'après-midi sera très doux. On va monter sûrement aux alentours de 27 degrés. Et puis dimanche, eh bien, on va conserver le soleil avec des températures qui vont encore monter d'un cran. Il pourrait faire donc jusqu'à 26 degrés à Nonay et jusqu'à 30, voire 31 dans la vallée du Rhône aux alentours de Valence et Tournon-sur-Rhône. Voilà, de quoi nous donner envie de partir en week-end. Et tout de suite, eh bien, on part à New York avec Jay-Z et Alicia Keys.

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2: Bonjour à tous, on commence votre horoscope de ce vendredi 18 septembre par les béliers. Vous serez plus subtil que d'ordinaire, on vous fait confiance, n'en abusez pas.
3: Taureau, évitez les conversations houleuses qui vous vident de votre énergie, vous y gagnerez, n'en doutez pas.
4: Gémeaux, vous multipliez les occasions de vous réunir entre amis pour partager du bon temps.
5: Cancer, vous manquez une opportunité par manque de réactivité, ne soyez pas trop dépité.
6: Lion, vos initiatives sont soutenues par des circonstances favorables, vous saurez vous rendre indispensable.
7: Vierge, vous concentrez vos énergies avec davantage d'efficacité, vous profitez mieux des moments de repos que vous vous donnez.
8: Balance, votre vie sentimentale résiste aux petits coups durs. Vous avez largement le droit de vous féliciter pour vos prouesses.
9: Scorpion, vous avez envie de vous la couler douce?
10: Bah, ça tombe bien, les infus du jour vous invitent à profiter du moment présent.
11: Sagittaire, si vous êtes invité dans une soirée, vous serez surpris par le vent de décontraction qui y règne.
12: Capricorne, vous êtes aux petits soins pour votre entourage et bien disposé à payer de votre personne pour que tout roule.
13: Les Verseaux, la bonne humeur sera omniprésente, vous saurez vous montrer réceptif à votre entourage et faire plaisir.
14: Et enfin les Poissons, la qualité de votre sommeil et de votre niveau de récupération mérite que vous y consacriez votre attention.
15: Je vous souhaite à tous une très belle journée.
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A bien démarré avec le Réveil Chéri. Alexandre Devoise et Tiffany Bonvoisin recevaient ce matin MC Solar à l'occasion de la réédition de son album 5e As. L'émission est à retrouver en podcast d'ailleurs sur la Plus Chérie FM avec toutes les photos et les vidéos aussi sur nos réseaux sociaux. Et ce vendredi va être une

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3: Bon vendredi avec Chérie FM, 30 minutes non-stop avec Estelle, Jennifer et Lumidi sur Chérie FM.

0: le soleil qui sera largement présent ce week-end sur tout le pays. Ça, c'est une bonne nouvelle. Il est 10h, la playlist 2000 avec Naughty, James Blunt et Estelle sur Chéri FM.
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0: Merci de passer par Chérie FM ce matin avant de partir en week-end. Prenez le temps de départager ce matin deux titres qui ont marqué les années 2000. Deux titres des Pussycat Dolls. Elles seront en concert à Paris demain soir. Alors c'était l'occasion d'en faire une battle spéciale. D'un côté, vous avez ce titre, Doncha. Qui est face à When I Grow Up. Oui, je sais, c'est pas évident de départager ces deux titres iconiques. Pourtant, il va falloir voter, il va falloir choisir et ça se passe sur l'application Chérie FM. Allez-y. La playlist 2000, la suite, c'est Nadia, les Black Eyed Peas sur Chérie FM avant 10h30.
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0: Vous écoutez Chéri FM, la playlist 2000. Il y aura aussi Sia.
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0: Et puis on s'arrête sur cette battle Chéri FM, une spéciale Pussycat Dolls, puisqu'elles seront en concert à Paris demain soir. Vous aviez le choix entre Doncha et When I Grow Up, et à 52%, vous avez choisi ce titre qui a marqué l'année 2005 et surtout ce titre qui a propulsé les Pussycat Dolls au rang de phénomène pop et R&B. Doncha, c'est votre choix ce matin sur Chéri FM.

0: Chérie FM toute la journée, c'est la playlist 2000 mixée par DJ Mast, le DJ référence des années 2000. Ça, c'est tous les samedis soirs entre 19h et 20h pour vous faire danser et chanter. C'est votre nouveau rendez-vous à ne pas manquer et ça se passe évidemment sur Chérie FM. Je suis certaine que DJ Mast ne passerait pas à côté d'un titre de Pink dans sa playlist. Bah, vous savez quoi, moi non plus. Pink, Rihanna et Bob Sinclair. 30 minutes de musique non-stop, c'est votre prochaine playlist 2000 qui arrive là tout de suite sur Chérie FM.
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3: Montez à bord, on a 30 minutes devant nous avec Bob Sinclair, Rihanna et Pink. Parce que c'est ça la playlist 2000 sur Chérie FM, ça commence.

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1: C'est Chéri FM, c'est la playlist 2000. Et c'est une révision générale de tous vos classiques 2000. Britney Spears, justement, Plain White Tees et Bob Sinclair sont maintenant sur Chéri FM. 11h.
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0: 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Ils étaient 2 millions sur la plage de Copacabana en mai dernier pour applaudir Shakira. Et elle vient, elle arrive à Madrid pour clôturer sa tournée mondiale avec 12 concerts dans un stade éphémère construit pour l'occasion. Et ça démarre ce soir. La Shakira Mania, c'est aussi sur Chéri FM. Dans la prochaine playlist 2000. Lucy Pearl et Cascada. Vous vous en souviendrez dès les premières notes. Souvenir collector des années 2000 qui arrive tout de suite sur Chéri FM.
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0: 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Et 20 ans après, Madonna ouvrira à nouveau les MTV Video Awards. 20 ans après ses baisers avec Britney Spears et Christina Aguilera, la séquence TRC culte, ce sera le 27 septembre prochain. Elle part grande favorite de l'édition 2026 avec 11 nominations et elle a déjà 19 trophées à son actif. Madonna, évidemment, ce matin dans la prochaine playlist 2000. Et dans ces 30 minutes de musique non-stop, pour terminer cette matinée, vous croiserez aussi Evanescence et Amel Bent sur Chérie FM.
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1: Bon appétit si vous passez à table. Bienvenue sur Chéri FM si vous nous rejoignez. Il est midi.
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1: Et tout de suite, nous retrouvons Guillaume Sauquel pour les informations de la mi-journée. Bonjour Guillaume.
3: Bonjour Eva, bonjour à tous. La météo d'abord, on est à quelques heures d'un week-end agréable et ensoleillé sur la vallée du Rhône et sous la chaleur. Les valeurs cet après-midi indiqueront jusqu'à 26 degrés localement. On en reparle à la fin de ce flash. Emmanuel Macron rencontre aujourd'hui les chefs de parti afin d'évoquer la dégradation rapide de la situation internationale et ses conséquences en France sur la sécurité de l'énergie. Il doit s'exprimer à l'issue de ce rendez-vous ce matin.
1: Vers un automne chargé sur le plan social, la CGT appelle à une journée noire le 29 septembre prochain.
3: Oui, la secrétaire générale Sophie Binet dénonce un projet de budget 2027 scandaleux. Elle appelle les agents publics et salariés du privé à se mobiliser en masse. Toutes dernières heures d'audience à Valence, le verdict est attendu ce soir dans le procès du meurtre de Zakaria devant les assises de la Drôme. Hier, au quatrième jour d'audience, le principal accusé a été entendu. Cet homme de 28 ans est soupçonné d'avoir porté le coup qui a coûté la vie à cet adolescent de 15 ans venu s'interposer dans une bagarre. C'était il y a 2 ans et demi dans le quartier de la Monnaie à Romans. Devant les jurés, il a dit s'être senti en danger. Il encourt 30 ans de réclusion criminelle.
1: On reste au tribunal où 2 hommes et 1 femme ont été présentés hier pour avoir dépouillé un retraité.
3: Oui, l'octogénaire avait fait appel à une société des Bouches-du-Rhône en décembre afin de rénover sa toiture. Le patron et son employé avaient découvert 30 lingots et plus de 650 pièces d'or dans le grenier. Valeur du butin plus d'un million et demi, enfin d'un demi million d'euros, je vais y arriver. Les 2 hommes ont été condamnés à 2 ans de prison ferme. La femme de l'employé écope de 6 mois de prison pour recel. Et puis cette vidéo également que vous avez peut-être vu passer sur les réseaux, on y voit un détenu valentinois dénudé et passé à tabac par un autre lundi dans la cour de promenade. L'administration pénitentiaire estime que l'auteur a été identifié. Il a été sanctionné de 30 jours en quartier disciplinaire. Il encourt également des sanctions pénales au même titre que le détenu qui, lui, a filmé la scène et l'a diffusée sur les réseaux. Cédric Jubilard, entendu ce vendredi par une juge, il est interrogé par une magistrate 2 mois après avoir avoué avoir tué son ex-compagne Delphine Ossaguel, disparue en décembre 2020 à Cagnac-les-Mines. Cédric Jubilard avait été condamné en première instance à 30 ans de réclusion criminelle, mais il doit être rejugé en appel.
1: Qui de Matt Pokora, Soprano, Santa ou Patrick Fiori se retournera sur sa prestation?
3: Maë de Saint-Marcel-les-Valence participe à l'émission The Voice Kids demain soir sur TF1. Ce collégien de Bourg-de-Péage va tenter de faire se retourner les jurés sur leur fameux fauteuil rouge lors des auditions à l'aveugle. Alors on a demandé à Maë de nous en dire plus sur la chanson qu'il interpréterait demain soir.
4: La chanson, j'ai pas envie de la dire parce que c'est une surprise. C'est un hommage à mon papy qui est décédé. Il y a de l'émotion. Ouais. Une grande chanson française. Au collège, ils savent que j'avais fait les castings l'année dernière. Et ils me disent, c'est quand tu passes. Et là, c'est vraiment, c'est bientôt quoi. Bientôt, vraiment bientôt. Donc j'ai hâte de voir leur réaction. Avec mes amis et ma famille, je vais faire une diffusion dans ma salle de musique. On sera à peu près 60-70 en attendant mon passage. Beaucoup d'émotions, ça c'est sûr. Parce que rien qu'en recevant les photos, j'avais des larmes aux yeux de me voir sur cette scène, la scène de The Voice Kids, quoi. Et ouais, j'ai tellement hâte.
3: Et pour le suivre sur Insta, ça se passe sur Mae-TheVoiceKids12. Cette fois, c'est parti. Les travaux du futur ciné d'Annonay ont débuté. Ouverture prévue en juin 2027 en lieu et place de l'ex-MJC. Puis la 43e édition des Journées du Patrimoine se déroule demain et dimanche. On en reparle dans l'agenda dans un instant. Et puisqu'on parle des événements, l'élection de Miss Rhône-Alpes, c'est également demain soir à Villefranche-sur-Saône. Elles sont 16 et il n'en restera plus qu'une. 4 candidates parmi elles. Maëva Riffard de Roiffieux, c'est pas facile à dire, élue Miss Rhône-Alpes au printemps dernier, elle vise encore plus gros. On lui a demandé si c'était pour elle un rêve de petite fille, écoutez.
5: Moi je sais que c'est pas un rêve de petite fille, j'en ai rencontré certaines dont c'était le rêve, mais moi c'est quelque chose qui devient au fur et à mesure un objectif. À la base, quand je me suis lancée dans l'aventure de Miss Ardèche, c'était surtout pour découvrir de nouveaux horizons, c'était pour découvrir de nouvelles perspectives, rencontrer de nouvelles personnes, sortir un peu de ma zone de confort. Et donc du coup, après Rhône-Alpes c'est arrivé, je me suis dit c'est encore plus grand, donc pourquoi pas. Et je me sens prête parce que je me dis c'est un peu comme les concours départementaux mais en plus grand, et je me dis il ne peut que y avoir plus d'aventures et plus d'amusement.
3: Voilà, pas un rêve de petite fille pour Maëva Rifard de Roiffieux, à l'inverse de sa première dauphine Victoria Levé.
1: Merci Guillaume, midi passé de 5 minutes tout de suite, c'est l'heure de faire un point sur votre météo.
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3: Et donc la météo, je l'ai un peu teasé il y a quelques minutes en ouverture de ces infos, et ben ce sera pas mal du tout ce week-end. On est sur un week-end là qui va nous rappeler l'été hein, pour ce dernier week-end
1: un
3: avant l'automne.
1: Oui.
3: On va vraiment se croire au cœur de l'été là.
1: Ouais, on n'est pas encore
3: Barbecue.
1: Sur de la canicule, mais ça restera voilà des températures plutôt agréables. En tout cas, cet après-midi, eh bien le soleil s'impose également hein, progressivement, surtout sur le nord de l'Ardèche. Le ciel peut parfois rester un petit peu voilé, mais le temps est sec et les éclaircies deviennent largement majoritaires. Les températures donc vont remonter, hein, compter autour de 22 à 24 degrés sur le nord de l'Ardèche, jusqu'à 25 degrés sur la vallée du Rhône autour de Valence. Le vent, lui, il reste légèrement présent, hein, c'est un vent du nord. Et puis, donc on le disait, demain, samedi, il y a une belle amélioration. Le soleil domine très largement dès le matin. Quelques passages nuageux peuvent circuler, surtout sur les reliefs ardéchois, mais sans véritablement menacer. On n'aura pas de pluie. Pour ce qui est des températures, donc les maximales atteindront jusqu'à 27 degrés. Et puis c'est surtout dimanche où là ça va bien augmenter, autour de 30, donc sur la vallée du Rhône, autour de Valence, une chaleur modérée, un peu plus modérée sur le nord de l'Ardèche. Donc le week-end s'annonce sec, beau, et puis comme disait Guillaume, eh bien on en profitera pour faire peut-être un barbecue. Tout de suite, on poursuit en musique. La playlist des années 2000, c'est avec Christophe Maé ou encore All Saints.

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3: Allez, on se retrouve avec Eva Fleury pour l'agenda des sorties du week-end. On ira, Eva, faire un peu de vélo, se désaltérer ou encore en apprendre un peu plus sur les monuments de notre belle région.
4: Et oui, Guillaume, car ce sont les journées du patrimoine ce week-end. Comme idée de sortie, demain et dimanche, retrouvez des visites guidées du manoir de Jonas à Bourg-lès-Valence, une conférence sur les contrebandiers, mais aussi un concert de résonance javanaise. Du côté de Bourg-Argental, venez découvrir l'apothicairie, l'église du village et le salon du cardinal Donnet. Plongé dans l'univers fascinant du Moyen-Âge à Lens-Lestang, la chapelle de Châtenay vous ouvre ses portes avec un spectacle de contes médiévaux. Et pour une visite plus institutionnelle, la préfecture et le conseil départemental de la Drôme accueillent le public. Les visiteurs pourront découvrir au cours d'une visite guidée d'environ une heure les salons de réception de la préfecture, le hall des maquettes, les salles de décision du conseil départemental, ainsi que les bureaux de monsieur le président du conseil départemental et de madame la préfète.
3: Et puis, ça fait aussi partie de notre patrimoine et c'est un bien précieux à préserver. Alors ce n'est pas un monument mais c'est l'eau, et l'eau sera en fait tout au long de la journée de demain du côté d'Anneyron. C'est un événement organisé par le syndicat Eau Potable Valoir-Galaure avec des événements gratuits pour sensibiliser les participants aux enjeux de l'eau douce, une ressource évidemment cruciale mais qui est en déclin avec tout un tas d'événements et de visites organisées. Vous avez plus d'éléments en vous renseignant notamment sur internet. Fête de l'eau à Néron. Ce week-end, Eva Fleury, c'est également la fête du refuge LPO de la Raze. C'est à Saint-André, en Vivarais, en Ardèche que ça se passe.
4: Pendant deux jours, il vous accueille pour des balades découvertes oiseaux, fleurs, champignons. Il y aura aussi des conférences sur le jet et le renard, puis des ateliers pour enfants. Et enfin, demain soir, une nocturne pour observer les papillons. Pour les amateurs de houblon, le Désirat Beer Festival, c'est demain à Saint-Désirat. Le temps d'une soirée, venez découvrir l'univers de la bière à travers 8 brasseurs locaux réunis pour vous faire déguster leurs créations, partager leur savoir-faire. Sur place, profitez également d'une offre de restauration pour accompagner vos dégustations dans une ambiance festive et chaleureuse. À partir de 17h, place Simone Veil.
3: Voilà, consommer avec modération. Puis une soirée humour également avec l'Ardet Show. 5 humoristes réunis sur la scène du théâtre des Cordeliers. C'est ce samedi 19 septembre, donc du côté d'Annonay. Des tatoueurs, des perceurs, la 7e édition d'Univers Tattoo, c'est à Saint-Jean-de-Galaure. Et ça débute aujourd'hui dans le Nord-Drôme, Eva.
4: Oui, vous pourrez faire donc des tatouages, mais il y aura aussi des caricaturistes, toboggans gonflables pour enfants, food truck, confiserie. Le tout, bien sûr, en musique. Enfin, pour les sportifs, le col de Rousset sera réservé aux cyclistes demain. Opération col réservé, où le département ferme exceptionnellement à la circulation, donc ses routes, de 9h à midi. Une occasion unique de relever un défi sportif tout en découvrant les paysages emblématiques de la Drôme.
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0: Genève dimanche après-midi. En fédéral, une Saint-Jean-Royan aura également à cœur de confirmer ses deux premiers succès. Les Drômois accueillent Montmélian demain soir. En fédéral 3, cette fois, après sa défaite à domicile, le FCTT se déplace au Teille. VR15 a rendez-vous sur la pelouse de Volnavé-Vizille. Le bassin de Crussol accueille Renage-Rive pendant que Beaurepaire jouera à Tarare. Autant de rencontres à suivre dimanche après-midi.
1: Et c'est la reprise pour le SVBD.
0: Et oui, après un match de Coupe de France qui s'est soldé par un échec, eh bien les Rouges et Jaunes reçoivent Orchi Club du Nord pour lancer cette nouvelle saison de National 1. Ce sera ce soir au complexe des Deux Rives de Saint-Vallier. Demain, les petits frères du SVBD 2 reçoivent Grenoble. En National 3, la GTTBC, le club de Tournontain, donne rendez-vous à Lagarde et Montaille sera opposé demain à Ebens.
1: Et puis il n'y a pas de match pour le Valence Drôme Handball. La troisième journée de Pro League s'est jouée hier face à Ivry.
0: Non, et on termine par du foot. En Ligue 1, Lyon accueille Rennes demain soir à 20h45. Et puis à la même heure, mais dimanche, en clôture de cette cinquième journée de championnat, Marseille sera opposé au PSG. En Ligue 2, fort de leur succès à Rodez, Grenoble va recevoir le Clermont Foot au Stade des Alpes à suivre ce soir à 20h, et pour rebondir après leur première défaite à Dunkerque, les Verts iront défier le FC Metz. Ce sera demain soir à 20h.
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0: 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Le 18 septembre aujourd'hui, on est bien d'accord, elles paraissent bien loin les vacances, on reprendrait bien un petit break. Eh bien, l'équipe du Réveil Chérie l'a bien compris. 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Vous avez donc tout le week-end pour regarder le site bel en bras et choisir votre prochaine destination. Et pour jouer lundi, vous envoyez Chérie FM au 7-10-12. Vous serez là. D'ici là, vous passez un bon week-end. La playlist 2000 vous accompagne avec Sean Paul. Christina Aguilera et le duo James Morrison et Nelly Furtado vous annoncent 30 minutes de musique non-stop sur Chérie FM.
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0: Il est 13h, merci d'avoir mis Chéri FM Playlist 2000 à fond au bureau, à la maison, sur la route, avec Pink qui arrive, Nadia et Sean Paul sur Chéri FM.
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0: BFM, tout l'univers de vos années 2000 sur une seule radio. Vous avez bien fait de passer par là. Et si vous arrivez tout juste, que vous redécouvrez Chérie FM, déjà soyez les bienvenus, on est très heureux de vous accueillir. Et alors, vous savez pas où vous mettez les pieds, hein. Ici, on chante, on danse, on se dandine, on se régale toute la journée avec les bons souvenirs de la génération Chérie FM, les années 2000. Et pour ce dernier week-end de l'été, je peux vous dire que ça va faire beaucoup de bien de retrouver ces artistes qui vous ont fait vibrer dans les années 2000 et que vous écoutez aujourd'hui sur Chérie FM, comme par exemple Timbaland qui va arriver avec ce classique. C'est prévu dans un instant avec Tayo Cruz aussi et Michel Tello pour ramener le soleil sur Chérie FM.
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Chérie FM, entre midi et deux, c'est la playlist 2000. Buffet à volonté, servez-vous. Continuez à picorer le bon son des années 2000. Une demi-heure sans interruption arrive pour vous. Et demain soir, au moment de sortir les bols de cacahuètes, les chips, les apéricubes au saumon, mon préféré, mettez Chérie FM tous les samedis désormais. 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Et forcément, je pense, j'espère que Mast va nous caler un petit Britney dans la soirée. On se met déjà dans l'ambiance du week-end sur Chérie FM. Britney Spears, Gimme More, c'est prévu dans un instant. Avec aussi September et le groupe L5 sur Chérie FM.

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11: Top chrono, Chérie FM, 30 minutes sans interruption, on y va. Britney Spears nous rejoint dans quelques minutes, les L5, et tout de suite c'est September.

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0: You are beautiful. Bonne fin de semaine, chérie FM, la boucle est bouclée. Et la playlist 2000 vous emmène en week-end avec vos stars préférées, tous les souvenirs les plus cultes des années 2000 comme L5, Billy Crawford et Britney Spears sur Chérie FM.
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0: Il est 14h, bienvenue. It's Britney, bitch.

0: Chérie FM, les années 2000 de Billy Crawford. À l'époque, vous vous rappelez, ils sortaient avec Laurie. On regardait leur clip à la télé le samedi matin avec un bol de Smacks sur les genoux avant de retrouver Séverine Ferrer dans Fan 2. Aujourd'hui, c'est sur Chérie FM qu'elle opère tous les soirs pour raviver ses bons souvenirs années 2000 avec des titres pépites. Chérie Génération 2000 dès 22h, présenté par Séverine Ferrer. Et dans les années 2000, on s'en souvient, le collectif Dealer de Zouk. Il va faire plaisir ce morceau. Dans quelques minutes, Lincha sur Chérie FM. On ramène le soleil des îles avec Marival. Il y aura Kesha aussi dans les prochaines minutes et les Backstreet Boys sur Chérie FM, la playlist 2000.
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6: 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C'est la grande époque aussi de Britney. Il y a beaucoup de femmes qui nous ont inspirées, je pense, à cette époque.
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0: Chérie FM, on fait le plein de classiques années 2000, à défaut de faire le plein d'essence. Bonnes ondes et bonne ambiance pour carburer toute la journée avec la playlist 2000. Et ce matin, l'événement MC Solar dans le Réveil Chérie. À l'occasion de la réédition de son album 5e Sens, édition collector pour ses 25 ans, il a chanté en live sur Chérie FM. C'est à revivre. En vous connectant sur les réseaux, suivez le compte de Chérie FM et celui du Réveil Chérie sur Insta. Comme ça, on reste en lien pendant le week-end et lundi matin, on recommence. Le Réveil Chérie, 6h-9h. Pour le moment, le week-end démarre au son de la playlist 2000 avec Rihanna qui arrive. On écoutera aussi B.O.B. dans les prochaines secondes et Lady Gaga, le tout dans une nouvelle demi-heure de musique sans interruption sur Chérie FM.
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25: Mais c'est que ça commence à sentir bon le week-end, tout ça, chérie FM. 30 minutes non-stop, c'est parti. Rihanna, B.O.B. et Lady Gaga sont là.

0: 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Sélection Chérie FM des plus grands classiques 2000 avec Will Smith qui arrive. Usher et Rihanna sur Chérie FM.
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vendredi à tous, chérie FM. C'est la dernière ligne droite avant le week-end. On va mettre un petit coup d'accélérateur. La playlist 2000 fait passer l'après-midi vite et bien. Ce sont les journées du patrimoine ce week-end. L'occasion de pousser la porte de lieux qu'on n'a pas l'habitude de voir. Non, mais vous serez vachement content, je pense, de visiter la salle des archives de la mairie. Ou alors le musée du Tire-Bouchon, tiens, dans le Vaucluse. Il y a le musée du Peigne aussi, très intéressant dans l'heure. Le patrimoine français regorge de trésors à découvrir tout au long du week-end. Et les pépites du patrimoine musical à l'aide.

0: Mais il y aura Pink aussi et l'excellent duo Diams Vita. Confession nocturne, c'est culte et c'est sur Chérie FM.
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0: Votre code secret est terminé par dièse. Vous avez 2 nouveaux messages. Nouveau message reçu hier à 22h51. Nouveau message reçu hier à 23h28.
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Chérie FM Weekend, dans quelques heures, vous le passerez avec nous au son de la playlist 2000. 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On veut du pique-nique, on veut de la balade en bord de mer, on veut des cafés en terrasse. 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En attendant, c'est Yannick qui arrive, Super Funk et aussi Craig David. 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
2: Ouh, qui va faire plaisir celui-là sur Chérie FM. Lucky Star, Super Funk, Yannick et Craig David. C'est parti pour 30 minutes non-stop. 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

0: C'est vrai qu'on les aimait ces soirées-là, chérie FM, les soirées années 2000. On écoutait Yannick, on écoutait Paul Kless, les Pussycat Dolls ou encore Jerry Halliwell. Ils sont tous sur Chérie FM dorénavant et au cœur d'une demi-heure sans interruption. 16h.
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0: 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Elle le fête à Paris, le dernier week-end de l'été. Demain soir à l'Accor Arena, les Pussycat Dolls sur Chéri FM. On va les écouter dans quelques petites minutes. Avec aussi Gala et Naughty sur Chéri FM. 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

c'est tout ce qu'on aime, chérie FM, la playlist 2000. Et je peux vous dire qu'avec ça, vous allez passer un excellent week-end. Vous pouvez nous faire confiance. Samedi soir, DJ Mast mix les années 2000. La soirée démarre à 19h. Vous laissez les affaires au vestiaire et vous venez danser avec nous. Chérie Mix 2000 samedi. Et pour l'échauffement, on mou-

Chérie FM, la playlist 2000 vous emmène en week-end, profitez bien. Et alors nos week-ends dans les années 2000, ça consistait souvent à traîner dans les centres commerciaux, acheter des vêtements trop petits et se mettre du vernis à ongles en regardant la trilogie du samedi. C'est un peu cliché mais c'est pas loin de la vérité. Aujourd'hui vos week-ends vous les passez sur Chérie FM et ça sonne comme dans les années 2000. Ce soir, Séverine Ferrer vous attend dans Chérie Génération 2000 et votre week-end démarre sur un classique de la génération Chérie FM, Avril Lavigne. Elle arrive dans quelques secondes. Leslie Amine en duo et aussi Lady Gaga à 17h, Didier Bonicelle dans le 17-20 sur Chérie FM.

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0: FM, toutes les années 2000 en une seule radio, et ça tombe bien, vous êtes dessus. Oui. Leslie, Amine, à l'instant, Lamine radieuse. Didier Bonnicel pour terminer
1: c'est
0: la journée.
1: Joli.
0: Ouais, t'as vu?
1: Ouais. Salut Marion, et Candice Riway est en week-end, dis donc.
0: Ah, c'est pas Candice, hein?
1: Non, c'est pas Candice, c'est Nicolas Bourboin, mais c'est pas mal
0: aussi. Je me disais bien que
2: salut à tous les deux.
0: Ça ressemblait pas trop à Candice.
1: Il y a un truc qui a changé un peu.
0: Ouais, 17h.
2: C'est drôle ce soir.
0: Oui, bah écoute, on a bouffé du clown. C'est bon, c'est le week-end, laissez-nous tranquille. 17h20, c'est parti, je vous souhaite une bonne fin de journée. On se retrouve lundi.
1: Et bon week-end avec la playlist 2000 qui continue juste après la Minute Info avec Sweetbox et Lady Gaga sur Chérie FM. Il est 17h.
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1: Et la Minute Info de ce vendredi est en direct avec Nicolas Bourboin. Bonsoir Nico.
2: Bonsoir Didier, bonsoir à tous.
1: La météo de demain samedi, du soleil pour tout le monde.
2: Avec un samedi sous un ciel bleu partout, quelques nuages près de la Manche et des frontières belges et des températures en hausse. 22 degrés à Lille, 24 à Nantes, 25 à Paris, 27 à Lyon, Angoulême et Nice.
1: Et que faut-il retenir de cette journée Nicolas?
2: Eh bien on reparle du prix des carburants. Emmanuel Macron reconnaît une situation grave sans pour autant annoncer de nouvelles mesures. Après une réunion avec les présidents de parti, il dit vouloir traiter en priorité les causes de cette hausse. Et ce soir, le prix moyen du litre de gazole atteint 2,39€. Il dépasse même les 2,50€ dans 8% des stations. En bref, peine alourdie pour Stéphane Plaza en appel. L'animateur a été condamné à 18 mois de prison avec sursis aujourd'hui pour violence conjugale sur deux anciennes compagnes. Et puis en football, le jour J pour Zinedine Zidane, le nouveau sélectionneur de l'équipe de France, dévoile ce soir à 18h sa toute première liste de joueurs.
1: Et puis l'annonce du jour, Nicolas nous emmène aux États-Unis.
2: Et oui, est-ce que vous entendez là? Eh bien, c'est la dernière apparition de Madonna au MTV Music Awards. C'était en 2003. On se rappelle de la scène mythique du baiser avec Britney Spears qui a fait le tour de la planète. Eh bien, figurez-vous que pour la première fois, Madonna va revenir au MTV cette année. Elle est nommée 11 fois. Elle fera même l'ouverture de la cérémonie. C'est à suivre le 27 septembre, une cérémonie présentée par un certain Snoop Dogg.
1: Et on ne sait pas qui Madonna va embrasser.
2: C'est le suspense. On ne sait pas ce qu'elle va faire.
1: Avec elle, tout est possible.
2: Effectivement.
1: Nicolas, tout à l'heure, 18h.
2: Pour de nouvelles infos, tout à l'heure.
1: Et à 17h02, vous êtes les bienvenus sur Chérie FM en mode week-end. C'est le 17-20 en direct jusqu'à 20h avec Sweetbox. Et tout de suite, voici Lady Gaga. Oh.

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1: Belle fin d'après-midi avec Kyo sur Chéri FM.
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1: Je dois vous avouer qu'on est super content puisque le groupe Kyo prépare son grand retour sur scène l'année prochaine. Tournée qui débutera le 29 janvier au Zénith de Lille. Elle passera par Dijon, Rennes, Bordeaux, Nantes, Amnéville, Strasbourg, Clermont, Lyon et apothéose à la Plénitude Arena de Paris le 13 mars 2027. Il est 17h12. Soyez les bienvenus sur Chéri FM. Je suis ravi de terminer cette semaine avec vous en direct jusqu'à 20h. Dans un gros quart d'heure, l'instant Chéri Génération 2000 avec Séverine Ferrer et dans la prochaine demi-heure de la playlist 2000, les Black Eyed Peas, My Humps. Vous allez vous régaler avec Gustavo Lima et Rihanna qui arrive juste après la météo.
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7: Et nous aurons encore un ciel nuageux demain samedi de la Bretagne aux Hauts-de-France et sur les côtes de la Manche avec un peu de vent jusqu'à 50 km/h. Un ciel voilé sur la Bourgogne-Franche-Comté et le Grand Est. Et puis vous allez profiter d'un large soleil demain sur la moitié sud du pays, de la Nouvelle-Aquitaine aux Alpes, sur l'Occitanie, le Massif Central, le Sud-Est et la Corse. Il fera de 20 à 25 degrés demain sur la moitié nord et de 23 à 28 degrés sur la moitié sud, voire même 30 degrés attendus demain en Corse à 17h30. Séverine Ferrer, l'instant Chéri Génération 2000 et la playlist 2000 continue maintenant avec Gustavo Lima et les Black Eyed Peas sur Chéri FM.

0: vous souhaite un bon week-end avec Chéri FM à suivre dans la playlist 2000. Bob Sinclair et Papy Sanchez, il est 17h30.
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0: Mais que cette semaine a passé super vite, nous sommes déjà vendredi.
2: Mais tellement.
0: Incroyable. Et Séverine Ferrer vient de nous rejoindre. Salut Séverine.
2: Bonjour Didier, bonjour tout le monde.
0: Alors, on nous reproche de ne pas mettre assez de titres français à 17h30. L'instant Chéri Génération 2000, on va se rattraper aujourd'hui.
2: On se rattrape avec évidemment notre petit Frenchie qu'on aime tant, Matt Pokora, et son Dangerous. Bon, c'est une chanson en anglais. Et alors, figure-toi, tu te souviens, c'était une collaboration incroyable et surtout un grand pas dans la cour des grands. Il partait aux États-Unis avec l'incontournable Timbaland. Bon, en même temps, Timbaland, d'habitude, il est gage de succès, mais le titre n'a pas forcément explosé autant. Bah oui, il y en avait plein d'autres. Il y avait Drake, il y avait Justin Timberlake qui était déjà dans le game. Donc, pas simple pour notre petit Frenchie de s'imposer de se faire
0: au milieu,
2: une place.
0: Mais il a osé.
2: Même avec Timbaland derrière. Et franchement, il a osé. Il a été hyper impressionné, évidemment, par Timbaland. Et à son habitude, il crée des morceaux en studio comme ça, il improvise toujours. Timbaland, il est connu pour ça. Et Matt, il s'est pas démonté, il a grave assuré, il l'a fait en une session. C'était une nouvelle façon de travailler, mais le morceau est tellement efficace. Et alors, bonne nouvelle, il sera à l'affiche d'un téléfilm événement Oradour qui sera diffusé sur TF1 à partir du 24 septembre aux côtés de ma copine Caroline Anglade, et je les embrasse tous les deux très très fort.
0: Et j'en profite pour ajouter que peut-être que Matt Pokora chantera ce titre demain soir à l'Arkea Arena de Bordeaux. C'est de l'adrénaline tour qui continue demain
2: samedi. Oui, voilà. Ça y est, c'est reparti.
0: Bon week-end Séverine.
2: Merci à vous tous, et puis on se retrouve ce soir à 22h dans Chéri Génération 2000. À tout à l'heure.
0: Absolument, voici Dangerous et Matt Pokora, c'est le 17-20 en direct jusqu'à 20h.

0: Ouais, vous écoutez Chérie FM, bon week-end. Ça, c'était le tube de l'été 2007, signé Bob Sinclair. Un tube qui réunit toutes les générations d'ailleurs, puisque c'est une interpolation avec le titre de Rosalía sorti au début des années 90, The Sound of Freedom. Il est 17h42, à 18h, Nicolas Bourboin, avec des nouvelles de Shakira dans la Minute Info de Chérie FM, qui arrive juste après Papi Sanchez. Dans la playlist 2000, vous allez vous régaler avec Emilia et un classique déconne juste avant 18h.
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0: Je vous souhaite un bon week-end, vous écoutez Chérie FM. Et la playlist des 1000 du 17-20 qui continue juste après la Minute Info avec Pink et Ménélique. Il est déjà 18h.
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0: Et la Minute Info de ce vendredi est en direct avec Nicolas Bourboin. Bonsoir Nico.
2: Bonsoir Didier, bonsoir à tous.
0: On démarre avec la météo et des conditions estivales pour commencer le week-end.
2: Idéal, oui, avec un samedi ensoleillé pour tout le monde. Quelques nuages près de la Manche et de la frontière belge. Il fera jusqu'à 21 degrés à Brest, 25 à Paris et Metz, 27 à Bordeaux, 30 en Corse. Dimanche, un ciel un peu plus voilé dans la moitié nord.
0: Et que faut-il retenir de ce vendredi, Nicolas?
2: Avant de dépenser le maximum d'argent, il faut traiter les causes de la hausse des prix de l'énergie. Déclaration d'Emmanuel Macron qui n'a pas fait d'annonce particulière après une réunion avec les présidents de partis aujourd'hui. Ce soir à la pompe, le carburant atteint des niveaux records. 2,37€ en moyenne pour le gazole, 2,17€ pour l'essence. 18 mois de prison avec sursis pour Stéphane Plaza, peine alourdie en appel cet après-midi pour l'animateur condamné pour violence conjugale. Et puis en foot, l'heure de vérité pour Zizou. Le nouveau sélectionneur des Bleus doit présenter sa première liste de joueurs d'une minute à l'autre. Liste pour le match Turquie-France vendredi prochain.
0: Et on termine Nicolas avec Shakira qui pose ses valises en Europe.
2: La star colombienne donne ce soir le coup d'envoi de sa résidence espagnole. 12 concerts à Madrid pour clôturer sa tournée mondiale, la seule date en Europe. Et elle a vu grand. Un véritable stade a été construit de toutes pièces pour accueillir les 600 000 spectateurs. Un parc à thème aussi autour. Plusieurs invités surprises sont attendus, parmi lesquels peut-être un certain Ed Sheeran.
0: Ça veut dire 600 000 spectateurs en une soirée?
2: Non, au total.
0: Ah, au total.
2: 12 dates multipliées par 50 000 spectateurs.
0: Ok, ça fait bien 600 000.
2: C'est pas mal.
0: J'avais mal lu, je me suis dit un stade de 600 000 personnes, c'est énorme.
2: Ça commence à être énorme. Déjà qu'on a du mal à voir sur les grands écrans, alors...
0: Bon, Nico, on se retrouve tout à l'heure à 19h30.
2: Oui, pour l'info Feel Good. Et on parlera de MC Solar.
0: Voilà, qui était l'invité de Chérie FM ce matin. À tout à l'heure.
2: À tout à l'heure.

0: vous souhaite une très belle fin de journée, surtout un bon week-end. Vous écoutez Chérie FM.
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0: Mine de rien, nous sommes le 18 septembre, ça ne veut peut-être pas dire grand-chose, mais c'est le dernier week-end d'été que nous allons vivre, mes enfants, car le 23 septembre, ce sera l'automne 2026. Et alors, en matière d'été, autant vous dire que ce week-end sera particulièrement agréable. Météo complète dans quelques minutes. À 18h30, c'est le dernier collector de la semaine qui va vous rappeler de bons souvenirs d'été, j'en suis sûr. Le CD de titres que j'ai retrouvé dans la discothèque de Chérie FM va vous régaler dans un quart d'heure. Ce sera juste après Guru, Josh Project, Infinity 2008, Menelik et Vanessa Carlton qui arrive tout de suite sur Chérie FM.
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16: Et demain samedi, le ciel sera encore nuageux de la Bretagne aux Hauts-de-France et sur les côtes de la Manche avec un peu de vent jusqu'à 50 km/h. Un ciel voilé sur la Bourgogne-Franche-Comté et le Grand Est. Et puis vous allez profiter demain d'un large soleil sur la moitié sud du pays, de la Nouvelle-Aquitaine jusqu'aux Alpes, sur l'Occitanie, le Massif central, le Sud-Est et la Corse. Il fera de 20 à 25 degrés demain sur la moitié nord et de 23 à 28 degrés sur la moitié sud et même jusqu'à 30 degrés demain en Corse à 18h30. C'est le dernier collecteur de la semaine que je vous fais découvrir juste après Ménélic. Et tout de suite, voici Gourou Josh Project sur Chérie FM.
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0: sur Chéri FM. On est en mode de week-end avec la playlist 2000 à suivre Katy Perry et les Destiny's Child. Il est 18h30.
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0: Dernier collector de cette semaine, aujourd'hui vendredi, et je me suis dit que comme c'était, je vous le disais il y a quelques minutes, le dernier week-end de l'été, bah, j'ai ressorti un des tubes de l'été 2001 qui marque aussi le tout début de la carrière d'un DJ que personne ne connaissait, DJ français, qui s'appelle David Guetta. Il sortait cet été-là son premier album en collaboration avec Joachim Garraud et l'américain Chris Willis, évidemment. Premier morceau de la carrière de David Guetta, ça a été un énorme carton pendant l'été 2001 en France et en Europe. Ça s'appelle Just a Little More Love et c'est le collector de ce vendredi dans le 17-20 sur Chéri FM.

0: Hey.
1: Sur Chéri FM, à la grande époque des Destiny's Child, Beyoncé, Kelly Rowland, Michelle Williams. À 18h41, aujourd'hui vendredi, c'est l'événement avec la sortie de la réédition de l'excellent album 5e As de MC Solar, qui était ce matin avec vous sur Chéri FM dans le Réveil Chéri. Séance de rattrapage tout à l'heure avec Nicolas Bourboin dans l'Info Feel Good. À 19h30 et dans la prochaine demi-heure de la playlist 2000, c'est Britney Spears évidemment qui arrive. Dans le 17-20, il y aura aussi Alexandra Stan et vous allez chanter avec le générique français de Prison Break, signé Faf Larage, juste avant 19h.
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0: passez un excellent début de soirée. Vous écoutez Chéri FM. Et surtout un bon week-end. C'est Didier Bonicel en direct jusqu'à 20h avec Mary Mary. Et tout de suite, voici Tatou sur Chéri FM. Il est 19h.
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0: À l'heure de l'apéro, et je peux vous dire que comme tous les vendredis, Caroline Alexis a bien attaqué déjà. Oui, monsieur du sans-alcool, Caro.
2: Et de... Non mais quelle réputation, c'est totalement faux.
0: Regarde ça.
2: C'est totalement
0: faux. Caroline Alexis, Chérie Frenchy à 20h. Et puis le tout nouveau rendez-vous que nous vous donnons le samedi soir, 19h-20h. Alors là, on va carrément ambiancer vos soirées avec DJ Mast, le DJ référence des années 2000, Chérie Mix 2000. Et j'ai lu alors toutes les réactions qu'il y a sur les réseaux sociaux. Je sais pas si t'as vu ça, Caro. C'est un truc de malade. Mais tout le monde attend DJ Mast sur Chérie FM.
2: Ah mais c'est demain, 19h-20h.
0: Elle va venir dans le studio rien que pour voir DJ Mast. Coquine. Usher, d'ici là, 19h30, Nicole Bourbon pour l'Info Feel Good. Il y aura aussi Taylor Swift et les L5 à suivre.
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0: Avec encore un ciel nuageux demain samedi de la Bretagne ou Hauts-de-France et sur les côtes de la Manche. Un ciel voilé sur la Bourgogne-Franche-Comté et le Grand Est. Et puis vous allez profiter demain d'un large soleil sur la moitié sud du pays. Il fera demain de 20 à 25 degrés sur la moitié nord et de 23 à 28 degrés sur la moitié sud. Et à 19h30, c'est l'info Feel Good avec Nicolas Bourboin. Nicolas.
33: Oui, et soyez là car ce soir j'abats mon 5e as.
0: Oh, rapport avec MC Solar, bien sûr.
33: Bien vu.
0: Allez, on en parle tout à l'heure à 19h30. Ce sera juste après Taylor Swift. Et tout de suite, voici Usher dans le 17-20 sur Chéri FM. Peace out, A-Town.

0: Et c'est une playlist 2000 bien secouée ce soir sur Chéri FM, à suivre Rihanna et les L5. Il est déjà 19h30.
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0: Dernier rendez-vous de la semaine avec l'info feel good, et c'est avec Nicolas Bourboin. Salut Nico.
2: Salut Didier, bonsoir à tous.
0: C'était l'événement, on avait tous 20 ans ce matin sur Chéri FM grâce à un certain MC Solar.
2: Claude, alias MC Solar, était l'invité du Réveil Chéri pour fêter avec nous les 25 ans de 5ème As, un album iconique des années 2000 avec des succès à la chaîne. Écoutez-le en parler au micro d'Alex et Tiffany.
3: C'était un album où, je sais pas, avant de le faire avec toute l'équipe, j'étais en questionnement. On a vu vraiment plein de choses. Chacun des titres est totalement différent. Et à cette époque-là, j'avais beaucoup de créativité. C'est les grands souvenirs. C'est les années 2000, c'était à l'époque du loft.
2: Ouais, le loft à la piscine. Jean-Edouard, Loana Solar, qui décrochera cette année-là un double disque de platine pour ce projet qui ressort aujourd'hui en édition collector.
0: Absolument. Et en plus, Nico, avec des versions inédites, notamment Solar Pleure, qu'il a chanté en live ce matin sur Chéri FM.
4: 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Je dis ça pour ma famille, je n'étais pas parti en vrille. 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
2: Et le live complet, l'interview en intégralité, c'est à retrouver sur chérifm.fr, en podcast, sur nos réseaux aussi. MC Solar qui sera à la scène musicale à Paris. Ce sera avec Youssoupha, ce sera le 30 novembre prochain.
0: Et il paraît, Nico, qu'il reste encore quelques places.
2: Quelques places, mais il faut faire vite.
0: Et merci beaucoup, je te souhaite un très bon week-end.
2: Bah, toi aussi, Didier, très bon week-end à tous.
0: Et vous retrouvez l'info Feel Good en podcast sur chérifm.fr et sur l'appli Chéri FM. Elles feront leur grand retour en février 2027 avec Chéri FM. La suite du 17-20, c'est avec ce classique des L5. Voici une étincelle pour vous. Bon week-end.

0: Et tous les tubes de Rihanna sont dans la playlist 2000 de Chérie FM. À 19h41, Caroline Alexis, donc toujours très en forme. Rebonsoir Caro.
1: Bonsoir Didier, bonsoir tout le monde.
0: Chérie Frenchy, c'est en direct à partir de 20h sur Chérie FM. Alors évidemment, vous le savez, ce week-end, que se passe-t-il?
1: Ah, c'est les journées du patrimoine.
0: Exactement. Et s'il y a bien quelqu'un qui fait partie du patrimoine radiophonique de la France,
1: c'est moi.
0: C'est toi, exactement. Vous allez donc pouvoir visiter.
1: Mais je ne suis pas visiter.
0: Voilà, ça se visite pas?
1: Ah non.
0: Oh, sérieux?
1: Ah bah non, non.
0: Bah, tu pourrais,
1: c'est privé, c'est privé. Quand c'est privé. Voilà.
0: Donc si vous voulez privatiser Caroline Alexis pour une soirée, bah c'est simple, vous écoutez Chérie FM à partir de 20h.
1: Oui.
0: Et puis plus sérieusement, ce week-end, il y a aussi le loto du patrimoine. Voilà, tu sais. Alors ce sont pour les églises cette année, les fonds récoltés. Et si vous êtes un peu fan du loto, si vous prenez pour Caroline Alexis, vous pouvez aller visiter les studios du loto à Boulogne-Billancourt.
1: Ah, on peut faire tourner la roue.
0: Oui, puis tu repars avec un chèque aussi.
1: Génial. Voilà. Surtout, non, ne touchez pas, ne touchez
0: non,
1: pas.
0: Non, madame, ne, non,
1: elle a cassé la machine.
0: Voilà, c'est une catastrophe, c'est Caroline Alexis. Avec vous à partir de 20h. Bon week-end. On se retrouve évidemment lundi pour le 17-20. Bon week-end, Caro.
1: Bon week-end et puis bonne visite.
0: Oui. Edouard Maya, Stereo Love, Christina Aguilera et Sean Paul, c'est la suite du 17-20 jusqu'à 20h sur Chérie FM.
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0: Vous écoutez Chérie FM, bonsoir, c'est Caroline Alexis, on est vendredi, bon week-end. Et bienvenue dans Chérie Frenchie, 20h, 22h, les années 2000 sont 100% Frenchie, ça commence avec Fatal Bazooka, Slimane et Shaim, il est 20h.
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0: Ouais, c'est qui là?
1: Fatal, c'est Vito. Ouvre-moi.
0: Ça va, Vito? Alors bizarre, qu'est-ce qu'il y a? Bien? T'as vu?
1: Non, ça va pas, non.
0: Bah dis-moi, vas-y, qu'est-ce qu'il y a? Faut pas t'attendre.

0: 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Parce que si vous le lâchez avant, bah ça marche pas.
1: Composez votre code secret et terminez par 12.
2: 12.
1: Vous avez 2600 nouveaux messages. Pensez à archiver. Reçu hier à 22h51.
3: Ouais, trop bon, agent banquier là. Viens ou viens, salut.
1: Reçu hier à 22h61.
4: Ouais, bébé, c'est la maman de Vito. Oh, ça fait une heure, tu me manques déjà. Tu me manques, tu me manques. Ah oh là là, qu'est-ce que tu m'as mis. Vivement demain. Gros bisous, tu sais.
5: Alors, c'est bon, ça va là, t'es calmé. Tu vas la fermer ta gueule.
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0: Merci d'écouter Chérie FM, j'espère que tout va bien, que ce début de week-end se passe bien. Ce vendredi commençait merveilleusement dans le Réveil Chérie, 6h-9h, Alex et Tiffany recevaient MC Solar ce matin. En pleine forme évidemment, il était là pour célébrer ensemble avec Alex et Tiffany la réédition de l'album 5e As qui fête son 25e anniversaire. Et d'ailleurs vous retrouvez en vidéo ce moment magique et son live dans le studio Chérie FM sur chérifm.fr. MC Solar est dans ma playlist 2000 100% Frenchy, à tout de suite avec aussi Christophe Maé et Nadia sur Chérie FM.
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0: Chérie FM, Faudel fera l'Olympia à Paris au printemps prochain. Chérie FM, c'est la radio de vos années 2000 et tous les soirs, 20h, 22h, ma playlist 2000 est 100% Frenchie avec Claudio Capeo avant 21h. Sa tournée des Zéniths avec Chérie FM débutera en novembre. Nous l'écouterons avec Vita aussi dans un instant, Jennifer et Eloquence avec Kélia. Bonne soirée avec Chérie FM.
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0: Chérie FM, tous les soirs, 20h, 22h, vous écoutez Chérie Frenchy sur Chérie FM.
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0: bonne soirée avec Chéri FM. Tous les soirs, 20h-22h, ma playlist 2000 et 100% Frenchy. Voici Indochine, Agnès, Lily Allen et Oursi, les 21h.
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0: très bon week-end avec Chéri FM et vive les années 2000! De 22h à minuit, c'est Chéri Génération 2000, l'émission 100% année 2000, animée par Séverine Ferrer, qui nous replonge pendant 2 heures dans cette première décennie mythique avec les titres cultes et les pépites des années 2000. Chéri Génération 2000, dès 22h sur Chéri FM. Et jusqu'à 22h, ma playlist 2000 est 100% Frenchie. A tout de suite avec Lord Co-City, aussi Angèle et Diams sur Chéri FM.
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Chérie FM, jusqu'à 22h, ma playlist de 1000 et 100% Frenchie avant d'écouter Neg Marron et Jérémy Frérot. Voici Sharifa Luna qui sera en concert dès février 2027. Elle revient sur scène comme elle l'avait annoncé dans le podcast Nos années 2000 sur Chérie.

Très bonne soirée avec Chérie FM. Tous les samedis soirs de 19h à 20h, on monte le son pendant une heure. C'est Chérie Mix 2000 avec DJ Mast, DJ Référence, tes années 2000, une heure de mix, 100% années 2000. Chérie Mix 2000 by DJ Mast. C'est demain soir et tous les samedis de 19h à 20h sur Chérie FM. Il est 21h43, exactement. Avant de retrouver Séverine Ferrer à 22h, le duo Jean-Jacques Goldman, Céline Dion, on adore. Aussi Mokobé et Tragédie, bonne soirée et bon week-end avec Chérie FM.

Moi, j'ai l'impression que j'ai 20 ans de moins, c'est trop bien. Je rêve de voir une tournée des Spice Girls, par exemple, parce que j'étais fan des Spice Girls. Pour moi, les années 2000, c'est Nadia, Anastasia et c'est Billy Crawford. 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
1: Ravi de vous retrouver pour la dernière de la semaine. On débute avec Anastasia, Chérie FM, il est 22h.
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0: La génération 2000 a trouvé sa radio. C'est Chéri FM, bien sûr.
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0: Coucou à tous, Chéri Génération 2000. C'est parti, l'émission qui célèbre comme il se doit les années 2000. Et on attaque fort avec un de ses artistes phares, Matt Pokora et son Dangerous. Une collaboration incroyable et un grand pas dans la cour des grands avec l'incontournable Timbaland. Hein. Alors Timbaland, habituellement gage de succès, mais bon, ce titre n'a pas explosé pour autant à l'international. Bah oui, il y avait déjà tellement d'artistes américains comme Drake ou Justin Timberlake qui sont déjà dans le game. Alors bah forcément, pas facile pour notre petit Frenchie de se faire une place, même avec Timbaland derrière. Et Matt, qui a d'ailleurs été très impressionné par le célèbre producteur qui, comme à son habitude, a créé ses morceaux en studio, et lui a demandé d'improviser des lignes vocales en une seule session. Eh bien, Matt ne s'est pas démonté, et on peut même dire qu'il a grave assuré. Une nouvelle façon de travailler, mais qui a porté ses fruits et qui a donné ce morceau très efficace qu'on aimerait écouter. Et Matt, qui sera à l'affiche d'un film, un téléfilm même, événement Oradour, qui sera diffusé sur TF1 à partir du 24 septembre, aux côtés de ma copine Caroline Anglade, et je les embrasse tous les deux. Dangerous, Matt Pokora et Timbaland sur Chéri FM.

0: chérie Génération 2000. Alors cette pépite, je l'écoute toujours autant. C'est un grand classique des années 2000. In This World du génie Moby, qui est le sample d'un morceau gospel très célèbre des années 50, Lord Don't Leave Me, des Famous Davis Sisters.
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0: Non mais c'est pas fou quand même. Et alors le clip, je suis sûre que vous vous en souvenez encore. C'était l'histoire de petits extraterrestres trop mignons qui venaient sur Terre avec des petites pancartes marquées « Hello » dans toutes les langues pour juste dire bonjour, bah oui, bonjour aux humains dans une indifférence mais alors générale et que personne ne calculait, hein, trop occupé. Et alors déçus, ben ils repartent chez eux. Et alors Moby dit qu'il a eu l'idée de ce clip en observant les gens à New York. Il s'est rendu compte que beaucoup d'entre eux se sentaient bien seuls et complètement invisibles. Et franchement, aller le revoir, il fait un bien fou. On l'écoute, ce morceau si feel good, indémodable, In This World, Moby sur Chérie FM.
1: Allez.

jour, et alors pas n'importe laquelle, Miracle de Cascada qu'on a entendu dans le cultissime Souviens-toi l'été dernier 3. Et alors comme toujours avec Cascada, on a envie de danser, c'est un hymne à la fête. Et alors pour la petite anecdote, nous on a connu Cascada avec leur célèbre titre Every Time We Touch, qui a été un énorme carton. Mais ce titre que je vous fais redécouvrir ce soir est sorti avant leur gros tube, mais sous un autre nom, Cascade. Et alors un DJ américain qui commençait à être un petit peu connu a crisé, et alors pour ne pas avoir de problème, ils ont transposé leur nom en espagnol, ils ont rajouté le A, et ont surfé sur la vague de leur récent succès pour ressortir Miracle, qu'on écoute tout de suite dans Chérie Génération 2000, Cascada sur Chérie FM.

Chérie Génération 2000, et juste avant de vous partager le one shot du jour, vous savez, ces artistes qui ont sorti un énorme tube qu'on n'oublie pas, mais qui ont complètement disparu. Je vous en parle juste

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0: FM et c'est le One Shot qui débarque. Je vais vous faire faire un bond dans les années 2000 avec le girls band américain, les Free LW et leur tube No More. Alors je m'en souviens très bien parce qu'on me disait souvent qu'à l'époque, eh bien, j'avais un air de famille avec l'une des filles du groupe. Et alors Free LW pour les 3 Little Women, un groupe très teenager, hein, Adrienne, Kielie et Naturi, qui avaient entre 15 et 17 ans lors de la formation du groupe. Et d'ailleurs, deux d'entre elles rejoindront plus tard un autre groupe pop qui lui aussi a eu son heure de gloire dans les années 2000, The Cheetah Girls, produit par Disney. On parle même d'une reformation prochaine. Affaire à suivre. On écoute cette petite bombe des années 2000, No More, les Free LW, dans Chérie Génération 2000 sur Chérie FM.
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0: Nous vibrons son des années 2000 jusqu'à minuit. Place au duo Wyclef Jean et Mary J. Blige. Chérie FM, il est 23h.
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0: Les refrains qu'on chantait tous dans les années 2000 sont de retour sur Chérie FM.
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0: Et on continue de replonger au cœur des années 2000. C'est Chérie Génération 2000 et je vous parle d'une reprise d'un énorme tube du chanteur de raï Khaled, Aïcha par le groupe danois aux multiples origines, à Outlandish qu'il a interprété en anglais, en y rajoutant une touche R&B. Et d'ailleurs, en revisionnant le clip, j'ai trouvé que le chanteur avait grave une ressemblance avec Kamel d'Alliance Ethnique. On a aussi un poster dans le décor, clin d'œil à Khaled. Et alors, on adore cette petite phrase en français, fidèle à la version originale avec ce petit accent so cute. C'est un vrai plaisir de vous faire redécouvrir cette cover très réussie. Aïcha, Outlandish sur Chérie FM.
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Chérie Génération 2000, et c'est la pépite qui débarque. Et alors, quelle pépite? C'est celle d'une artiste qui, pour moi, est l'une des plus talentueuses des années 2000. C'est Jessie J avec Do It Like a Dude. C'est une petite bombe qu'elle a écrite en pensant à Rihanna. Oui, oui. Mais alors, son label, en l'entendant, lui a conseillé de la garder pour elle, tellement le titre était puissant. Il défie tous les stéréotypes, il brise les codes, il incite les femmes à agir comme un mec. Bref, à s'imposer. Un message d'égalité des genres. Et alors, nous, on aime cette artiste engagée qui, après une longue convalescence, a pu repartir et a annoncé récemment la rémission totale de son cancer du sein. Et on est tellement heureux pour elle. Do It Like a Dude, Jessie J sur Chérie FM.

0: Vous écoutez Chérie Génération 2000 et alors maintenant, attention, je vous préviens, la température va monter d'un cran. Le clip culte fait son entrée et vous allez en prendre plein les yeux. Baby Love de la divine Nicole Scherzinger avec en feat will.i.am. Une très belle déclaration d'amour extrait de son album Her Name is Nicole qui ne sortira jamais. Et alors ce clip, je l'ai choisi. Bon, je dois l'avouer, il ne s'y passe pas grand chose, mais il est culte pour la beauté de Nicole qui nous hypnotise, qui nous fait tourner la tête. Elle est là, langoureuse, sensuelle, avec ses petits maillots de bain, ça transpire l'amour. Bon, après, l'apparition guest de will.i.am fait un petit peu tache dans ce décor paradisiaque, mais bon. Mais je me suis dit que ça vous ferait plaisir de le redécouvrir ce soir. Et alors, bonne nouvelle, Nicole va rejoindre le casting de la saison 4 de la série Elsbeth, diffusée sur TF1. Et en attendant de découvrir ses talents de comédienne, on l'écoute. Et juste après, foncez revoir le clip. Un vrai régal pour les yeux. Baby Love, Nicole Scherzinger et will.i.am sur Chérie FM.
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Vous écoutez toujours Chérie Génération 2000 et on va se faire plaisir dans le dernier quart d'heure de l'émission avec Justin Timberlake. Un de mes titres préférés, ne bougez surtout pas, je vous parlerai d'un titre qui a tant marqué les années 2000. A tout de suite sur Chérie FM.

0: temps.
1: Chérie FM, c'est Chérie Génération 2000. Et bah oui, c'est presque fini. Mais alors, on finit en beauté avec un titre hyper entraînant. Can't Fight This Feeling du DJ français Junior Caldera et la belle Sophie Ellis Bextor. Et alors Junior avait déjà l'instrumental. Il cherchait une voix féminine. Il a immédiatement pensé à Sophie qui a adoré. Elle a même écrit les paroles et enregistré de son côté à Londres. Et ils se sont retrouvés pour tourner le clip à Paris. Eh bien, c'est une bien jolie pépite des années 2000 que je vous offre ce soir pour bien terminer cette soirée. Can't Fight This Feeling, Junior Caldera et Sophie Ellis Bextor sur Chérie FM.

0: Génération 2000, c'est fini, mais on se retrouve sans faute lundi dès 22h. Bon week-end, chérie FM, il est minuit.
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